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0: Bon réveil avec Radio VFM et la matinale, il est tout juste 6h et c'est l'heure de vos infos régions avec Julien Caillard. Bonjour Julien.
1: Bonjour Quentin, bonjour à toutes et à tous. Soyez les bienvenus dans cette édition régionale. Et à la une, le Grand Prix cycliste des jumelages, l'événement sportif du week-end dans le Bocage Virois. Événement porté par le Vélo Club du Bocage et remporté par la recrue de l'ECQVI, Gabriel Berg, vainqueur de la première étape samedi, mais aussi du contre-la-montre individuel hier matin à Noutsienne. La troisième et dernière étape hier après-midi à Vire-Normandie a été décrochée en solitaire par le coureur israélien du club de Planquette, Amit Kenan. Une victoire qui n'a pas remis en cause le classement général et le succès de Gabriel Berg. Il était le favori d'Emmanuel Josset, le directeur de l'organisation, au micro de Régis Picot hier sur la ligne d'arrivée.
2: Pas de concurrence, il a tellement un gros moteur qu'il aurait fallu un coup de Trafalgar ou un coup de malchance pour lui pour qu'il perde tout. Hier, c'était mon favori, il gagne. Ce matin, il écrase le chrono à plus de 50 km/h de moyenne, donc c'est du jamais vu sur l'épreuve. Et puis tantôt, de toute façon, il avait l'équipe pour contrôler l'épreuve, donc c'était de toute façon, je savais que le général était déjà gagné pour lui s'il n'avait pas forcément, évidemment, une chute ou un incident mécanique. Il est trop fort, il est au-dessus du lot, quoi.
3: Qu'est-ce que vous retiendrez de cette nouvelle édition ?
2: J'ai que des retours positifs par rapport au directeur sportif et aux équipes par rapport à l'organisation, les circuits, la restauration, l'hébergement. Donc quand moi j'ai un retour comme ça par rapport aux DS et aux équipes, c'est que mon pari il est gagné.
1: Gabriel Berg, vainqueur donc hier à Vire-Normandie du Grand Prix cycliste des jumelages. Ils se sont pris pour des pilotes de Formule 1, ces deux automobilistes arrêtés en fin de semaine dernière par les gendarmes. Le premier âgé de 45 ans, contrôlé à 152 km/h au lieu de 80 sur la départementale 675 à hauteur de Grainville-sur-Audon entre Caen et Villers-Bocage. La seconde âgée de seulement 20 ans, repérée à 141 km/h au lieu de 80 sur l'axe Mortain-Saint-Hilaire du Harcouët. Ces deux automobilistes à qui le permis a été retiré. Les deux véhicules sont partis à la fourrière. Dans le Bessin, il a débuté en décembre dernier, mais ne s'achèvera qu'en fin d'année prochaine, le chantier de modernisation du premier port de pêche de la région, celui de Port-en-Bessin, évidemment. Chantier hors norme à 28 millions d'euros pour pérenniser les môles, mais aussi pour renforcer la promenade Signac, le quai Le Tourneur et le quai de l'Épi. Ce chantier mené par le département qui va nécessiter, tenez-vous bien, l'acheminement de 45 000 tonnes de matériaux. Écoutez Camille Albertoni, chef de projet au département du Calvados.
4: C'est les matériaux nécessaires pour venir renforcer ces carapaces de protection. Donc c'est des matériaux qui vont être acheminés principalement par la route. Ils proviennent de carrières du Calvados. Ces matériaux seront transportés, déchargés sur le chantier, transportés par barge pour être mis en œuvre sur les carapaces de protection. Aujourd'hui, l'objectif des travaux est de réaliser une structure indépendante au môle pour pouvoir accueillir des engins hors normes, notamment une pelle de 200 tonnes qui travaillera sur la carapace de protection, donc qui déposera tous les blocs béton qui sont présents aux extrémités des môles de façon à pouvoir renforcer cette carapace et de reconstruire cette carapace. On ne crée rien on ne crée pas un nouveau môle, un nouvel ouvrage on réhabilite un ancien ouvrage.
1: Les travaux de modernisation du port de Port-en-Bessin qui vont donc se poursuivre jusqu'à la fin de l'année prochaine, une opération, je vous le disais, à 28 millions d'euros, financée à 90% par le département et à 10% par l'État. Je vous précise que vous pouvez suivre l'évolution en temps réel des travaux via l'application CityComi. Un ambassadeur travaux se tient également à la disposition des usagers sur rendez-vous au 07 87 26 31 65 ou lors des permanences organisées sur le chantier le mardi de 8h à midi et le mercredi de 14h à 17h. Cet ambassadeur travaux Damien Denis Larocque que vous entendrez cette semaine sur notre antenne. Retour au sport avec d'abord du basket et la dernière journée de National 3 masculine ce week-end. Sans surprise, le CS Bayeux s'est incliné 91 à 75 sur le parquet du Rennes-Pôle Association, vainqueur du championnat. Le club de la capitale du Bessin termine de son côté à la 4e place de cette poule E. Le CS Bayeux qui évoluera évidemment en National 3 la saison prochaine. Côté football, le Bayeux FC est allé chercher hier après-midi le match nul, un but partout sur le terrain de la réserve du Havre. Le BFC 7e du groupe B de Régional 1 après ce match en retard. Et puis le succès, c'était vendredi dernier de la 3e édition des foulées normandises à Vire-Normandie. Normandie. L'événement caritatif organisé sur son site par Normandie Pet Food, l'entreprise spécialiste de l'alimentation pour chiens et chats. 850 coureurs ont pris part à cette épreuve inter-entreprise contre 500 l'an passé. La preuve, une fois de plus, de l'engouement actuel pour la course à pied. Analyse de Quentin Hurel, responsable commercial de l'agence événementielle Execo qui co-organise ces foulées.
5: La course à pied a du vent dans le dos et puis c'est une pratique facile à prendre en main. On achète une paire de chaussures, on va courir. Je pense que les JO ont pas mal aidé à ça aussi, de faire sortir les gens. Et il y a un enjeu aujourd'hui de lutter contre la sédentarité. C'est un sujet très qui concerne bien les entreprises aussi. Hein. Donc ouais, faire bouger les gens, c'est un message à porter aussi auprès de la jeunesse. On est content de jouer ce rôle. Ouais, c'est bien, c'est important.
1: Et notez que les bénéfices de cette troisième édition des Foulées Normandises seront reversés à Andy Chien, l'association qui éduque des chiens pour des personnes en situation de handicap.
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1: Et où est les orages qui vont rester d'actualité ce lundi? On va retrouver notre vigilance jaune cet après-midi et ce soir. Des averses à caractère orageux au menu de cette deuxième partie de journée. La première sera plus calme et généralement sèche. Des nuages au menu ce matin. Quelques éclaircies aussi avant donc le retour des ondées dans l'après-midi. Elles pourront s'accompagner d'un ou deux coups de tonnerre. Le vent de nord à nord reste faible ce lundi. Les températures stables approchent de 8 à 10 degrés au réveil ce matin. Elles atteindront 15 à 18 degrés cet après-midi. Ces températures qui baisseront demain, le temps, lui, restera chaotique. Et c'est la fin de ce journal. Merci à vous de l'avoir suivi. Je vous souhaite une très belle journée, un très bon début de semaine à l'écoute de Radio VFM.

0: le lundi 4 mai 2026 et vous écoutez Radio VFM. Bien le bonjour à toutes et à tous, bienvenue pour un nouveau rendez-vous du Morning Café jusqu'à 10h. Quentin avec vous pour vous accompagner, j'espère que tout va bien de votre côté en ce lundi matin en tout cas. Et comme d'habitude, très heureux d'être avec vous pour une nouvelle matinée à passer ensemble avec tous les rendez-vous habituels. On parlera notamment éphémérides du jour d'ici quelques minutes, juste après le retour de la musique sur Radio VFM. Voici Toto 1982.
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3: Bonjour, très bon début de semaine, lundi 4 mai 2026, bonne fête aux Sylvain. Et c'est la journée Star Wars aujourd'hui. Alors pourquoi cette date a été choisie? Eh bien c'est à la suite d'un calembour fait avec une phrase célèbre du film « Que la force soit avec vous » qui se prononce « May the force be with you » en anglais, a été changé par « May the force be with you » que le 4 mai soit avec vous. Ainsi donc le 4 mai nous célébrons évidemment donc la saga Star Wars. Allez, bon anniversaire à vous les natifs du 4 mai, vous êtes le même jour que Piazzadora qui fête ses 72 ans, Gérard Jugnot, 75 ans pour lui aujourd'hui, ou encore Yves Lecoq, l'humoriste, fête ses 80 ans. Belle journée et bon lundi.
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1: Vos offres d'emploi sur Radio VFM, l'entreprise de bâtiment Gosselin à Vire-Normandie, rénovation et agrandissement, recherche dans le cadre de son développement un menuisier plaquiste pour un contrat en CDI 40 heures semaine pour des chantiers à moins de 20 km de Vire. Une expérience de 2 ans minimum est souhaitée. Pour postuler, contactez Monsieur Gosselin Rodolphe au 02 31 69 49 85 ou envoyez votre CV par mail à l'adresse entreprise.gosselin@gmail.com. Vous êtes à la recherche d'un emploi? Vire Partage recrute. Cette association accompagne les demandeurs d'emploi en proposant des missions courtes ou longues dans de nombreux secteurs, aide ménagère, jardinage, petit bricolage et bien d'autres. Que vous soyez particulier, entreprise ou collectivité, n'hésitez pas à contacter l'association qui peut vous mettre rapidement une personne à disposition. Vous habitez dans le bocage, n'attendez plus, contactez Vie et Partage au 02 31 67 71 83. La Maison de la Nature et de la Pierre Sèche recherche des bénévoles pour aider à tenir des stands animés aux dates suivantes: Salon de l'Innovation de l'Environnement et du Paysage, campus du Lecta de Vire, le 7 mai, de 9h à 17h, atelier jeu de découverte de la pierre sèche, journée de la terre à Aulnay-sur-Odon, samedi 30 mai, de 9h30 à 19h, atelier sur stand de découverte du potager en permaculture et des graines, fête de la mare, dimanche 20 septembre, de 9h30 à 18h, jeu et atelier nature. Sur stand, mission attendue, accueillir le public de passage en compagnie d'autres bénévoles, distribuer de la documentation, proposer de jouer aux jeux mis à disposition sur le stand, aider à l'installation et au rangement du stand. Pas de compétences requises, juste l'envie d'apprendre, de partager, de faire connaissance et de la bonne humeur. Si cela vous tente, eh bien contactez l'adresse mail contact@assomnps.com ou le 07 81 35 09 54.
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0: Place à présent à l'actualité locale et régionale sur Radio VFM, présentée ce matin par Julien Caillard. Bonjour Julien.
1: Bonjour Quentin, bonjour à toutes et à tous. Soyez les bienvenus dans ce journal et à la une, ce chantier titanesque. Un chantier à 28 millions d'euros qui a débuté en décembre dernier à Port-en-Bessin. Travaux de pérennisation des môles et des ouvrages de défense contre la mer. Travaux également de renforcement de la promenade Signac du quai Le Tourneur et du quai de l'Épi. Ce chantier mené par le département du Calvados qui va s'étendre jusqu'au mois de décembre 2027. L'enjeu, c'est de garantir l'avenir du premier port de pêche de Normandie construit au 19e. Un enjeu bien compris par la population qui doit faire avec les contraintes depuis déjà 5 mois. Écoutez le maire de Port-en-Bessin, Christophe Van Rooy.
2: Ça se passe bien, c'est fluide. Que ce soit les acteurs de la pêche ou les résidents portés ont parfaitement compris que si les travaux portuaires n'avaient pas lieu, on ne serait même pas dans un problème d'inondation mais de submersion totale, donc c'est un besoin vital. Et puis deuxième chose, c'est un travail qu'on a co-construit tous ensemble. On a créé un comité d'information portée, donc qui permet aussi de bien comprendre et de s'approprier et de réfléchir ensemble sur les différentes temporalités du chantier et de les adapter à l'activité touristique. On a un certain nombre de places de stationnement qui ont un peu disparu. Pour autant, on vient de libérer un terrain en entrée de ville qui appartient au département, où on va pouvoir, qui est une partie de la base de vie du chantier, avoir 250 véhicules qui vont être stockés gratuitement en entrée de ville. Donc on s'adapte en permanence. Les 5 premiers mois se sont bien passés. On n'a pas peur de ce qui va se poursuivre, entre guillemets, et puis on s'adaptera. Mais ça se passe dans un climat de co-construction totale et d'échange.
1: Les travaux de modernisation du port de Port-en-Bessin qui vont donc se poursuivre jusqu'à la fin de l'année prochaine. Une opération, je vous le disais, à 28 millions d'euros, financée à 90% par le département et à 10% par l'État. Je vous précise que vous pouvez suivre l'évolution en temps réel des travaux via l'application CityComi. Un ambassadeur travaux se tient également à la disposition des usagers. Sur rendez-vous au 07 87 26 31 65 ou lors des permanences organisées sur le chantier, le mardi de 8h à midi et le mercredi de 14h à 17h. À Vire-Normandie, l'ouverture ce lundi de la maison France Service, une maison installée au sein de l'espace Henri Lesage, rue Chêne-Dollé, un guichet de proximité pour accompagner les habitants dans leurs démarches administratives et numériques. Pour prendre rendez-vous, un numéro de téléphone, le 02 14 99 23 33. Une adresse mail est également à votre disposition, mfs@vire-normandie.fr. Une délégation américaine d'Omaha dans le Nebraska a reçu ce lundi à Omaha Beach par Isigny Omaha Intercom, et ce dans le cadre des échanges mis en place par l'association Omaha Sister Cities. Cette journée marquée notamment par une cérémonie privée en début d'après-midi au cimetière américain de Colville-sur-Mer. Le sport avec d'abord la démonstration de Gabriel Berg, vainqueur hier du Grand Prix cycliste des jumelages. C'était l'événement sportif du week-end dans le Bocage Virois, événement organisé par le Vélo Club du Bocage. La recrue de Le Sequeville s'est imposée au général après avoir remporté les 2 premières étapes, la 3e et dernière hier après-midi. À Vire-Normandie a été décroché en solitaire par le coureur israélien du club de Planquette, Amit Kenan. Un succès en solitaire qui n'a pas inquiété Gabriel Berg, trop fort pour le reste du peloton. Un peloton au sein duquel les Virois ont quand même su tirer leur épingle du jeu. Jacques Laville, le président du VCB.
3: Double satisfaction, la satisfaction d'avoir mis une épreuve, le Grand Prix des jumelages qui depuis quelques années maintenant a fait ses preuves, hein. Elle a trouvé sa place sur l'échiquier de cyclisme normand, voire même autre, hein, on dirait même national, dans la catégorie Open 1. La deuxième satisfaction, c'est ce que je disais, en plus d'être club organisateur, ce qui est déjà pas une mince affaire, on est un club qui amène 2 équipes, donc c'est ça, on est un club où il y a beaucoup de licenciés. On les a venus omniprésents sur les 2 jours. Là, cet après-midi, on voit un Quentin Gascoin qui va chercher une place de 4, un Victorien Gontier qui va faire une place de 3 au contre-la-montre. Et puis hier, Lilian Bourneuf-Montclair qui va chercher une 11e place. Donc voilà, on ne remporte pas le classement général, mais je pense qu'on peut vraiment être satisfait de la prestation de nos Virois.
1: Jacques Laville, le président du Vélo Club du Bocage, au micro de Régis Picot. Le basket est la dernière journée de National 3 masculine. Ce week-end, le CS Bayeux s'est incliné 91 à 75 sur le parquet du Rennes Pôle Association, vainqueur du championnat. Le club de la capitale du Bessin termine de son côté à la 4e place de cette poule E. Le CS Bayeux qui évoluera en National 3 la saison.

0: Prochaine côté football, le Bayeux FC est allé chercher hier après-midi le nul un but partout sur le terrain de la réserve du Havre. Le BFC 7e du groupe B de Régional 1 après ce match en retard.
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0: Et où est les orages qui vont rester d'actualité ce lundi? On va retrouver notre vigilance jaune cet après-midi et ce soir. Des averses à caractère orageux au menu de cette deuxième partie de journée. La première sera plus calme et généralement sèche. Des nuages au menu ce matin. Quelques éclaircies aussi avant donc le retour des ondées dans l'après-midi. Elles pourront s'accompagner d'un ou deux coups de tonnerre. Le vent de nord à nord reste faible ce lundi. Les températures stables approchent de 8 à 10 degrés au réveil ce matin. Elles atteindront 15 à 18 degrés cet après-midi. Ces températures qui baisseront demain, le temps, lui, restera chaotique. Et c'est la fin de ce journal. Merci à vous de l'avoir suivi. Je vous souhaite une très belle journée, un très bon début de semaine à l'écoute de Radio VFM.
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3: Vos petites annonces sur Radio VFM à vendre. Camping car Fiat Fonde Vendôme année 2020 à 40 000 km, peu évolutif, prix 49 000 euros, état impeccable, équipé d'un porte-vélo permettant le transport de charges lourdes, sorties pour cuisiner au gaz à l'extérieur, sanitaire et évier jamais servi. Numéro de téléphone le 06 41 81 18 94. Le soir uniquement, une famille d'accueil pour personnes âgées et ou handicapées agréée par le Conseil Général du Calvados situé à Vire-Normandie. Famille avec animaux, recherche personnes à accueillir dans un environnement chaleureux et sécurisé, propose un cadre familial avec un accompagnement adapté aux besoins de chacun. Pour plus d'informations, contactez Madame Thierry Marilyn au 06 77 03 66 22. A été trouvé deux chiennes femelles noires à pattes blanches à Vire-Normandie, croisée fauve de Bretagne tricolore femelle à Montchauvet, croisée bassette noire femelle à Montchauvet, croisée fauve de Bretagne couleur fauve femelle à Montchauvet. A également été trouvé un chat européen mâle blanc et gris. Saint-Germain-de-Talvan, à Vire-Normandie, contactez le chenil fourrière de Vire au 02 31 67 99 95.
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5: Excellente matinée, bon début de journée avec la matinale sur Radio VFM pour vous accompagner. Place à présent à l'horoscope du jour présenté par Camille. Bonjour Camille.
6: Voici votre horoscope de ce lundi 4 mai. Bélier, il y a certaines décisions importantes que vous devrez prendre pour un petit changement de vie que vous désirez. Taureau, vous risquez de vous en vouloir de faire une fois de plus confiance au premier venu. Gémeaux, vous ne vous laisserez pas faire face aux personnes qui vous cherchent. Cancer, c'est le moment de faire remarquer à tout le monde que vous avez des qualités incroyables. Lion, c'est une bonne période pour rattraper le temps perdu pendant que vous hiberniez. Vierge, vous êtes ultra motivé pour faire aboutir vos projets et rien ne viendra ternir votre motivation. Balance, c'est vous qui brillerez aujourd'hui car vous réussirez à relever des défis de taille. Scorpion, votre esprit paranoïaque vous empêche parfois d'aller de l'avant. Vous devrez puiser au fond de vous pour affronter vos doutes. Sagittaire, si vous êtes célibataire, il est temps d'écouter votre petit cœur qui réclame de l'amour. Capricorne, vacances, j'oublie tout, ce n'est pas votre dicton, vous êtes plutôt en mode j'avance, un point c'est tout. Verseau, vous ne croulerez pas sous le travail aujourd'hui, ce qui vous permettra de prendre du temps pour vous. Et Poisson, vous respirez enfin et la période de stress est derrière vous.
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5: Merci beaucoup Camille pour l'horoscope du jour que l'on retrouvera tout à l'heure. Désormais, à tout à l'heure.
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5: Belle matinée, bon réveil avec Radio VFM, le Morning Café pour vous accompagner du lundi au samedi entre 6h et 10h via les fréquences de Radio VFM, le site internet vfmradio.fr, les différentes applications également pour nous écouter où que vous soyez 24h sur 24 et 7 jours sur 7. On est également présent à Caen et son agglomération via le DAB+, l'info-région qui sera de retour d'ici quelques minutes. On se retrouve juste après pour une nouvelle heure du Morning Café.
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0: Il est 7h, bon début de journée avec Radio VFM et la matinale. C'est l'heure de retrouver vos infos régions avec Julien Caillard. Bonjour Julien.
1: Bonjour Quentin, bonjour à toutes et à tous. Soyez les bienvenus dans cette édition régionale. Et à la une, le Grand Prix cycliste des jumelages, l'événement sportif du week-end dans le Bocage virois. Événement porté par le Vélo Club du Bocage et remporté par la recrue de l'ECQVI, Gabriel Berg, vainqueur de la première étape samedi, mais aussi du contre-la-montre individuel hier matin à Nouts. La troisième et dernière étape hier après-midi à Vire-Normandie a été décrochée en solitaire par le coureur israélien du club de Planquette, Amit Kenan. Une victoire qui n'a pas remis en cause le classement général et le succès de Gabriel Berg. Il était le favori d'Emmanuel Jossé, le directeur de l'organisation, au micro de Régis Picot hier sur la ligne d'arrivée.
2: Pas de concurrence, il a tellement un gros moteur qu'il aurait fallu un coup de Trafalgar ou un coup de malchance pour lui pour qu'il perde tout. Donc hier, c'était mon favori, il gagne. Ce matin, il écrase le chrono à plus de 50 km/h de moyenne, donc c'est du jamais vu sur l'épreuve. Et puis tantôt, de toute façon, il avait l'équipe pour contrôler l'épreuve, donc c'était, de toute façon, je savais que le général était déjà gagné pour lui s'il n'avait pas forcément, évidemment, une chute ou un incident mécanique. Il est trop fort, il est au-dessus du lot, quoi.
3: Qu'est-ce que vous retiendrez de cette nouvelle édition?
2: J'ai que des retours positifs par rapport au directeur sportif et aux équipes par rapport à l'organisation, les circuits, la restauration, l'hébergement. Donc quand moi j'ai un retour comme ça par rapport aux DS et aux équipes, c'est que mon pari il est gagné.
1: Gabriel Berg, vainqueur donc hier à Vire-Normandie du Grand Prix cycliste des jumelages. Ils se sont pris pour des pilotes de Formule 1, ces deux automobilistes arrêtés en fin de semaine dernière par les gendarmes. Le premier âgé de 45 ans, contrôlé à 152 km/h au lieu de 80 sur la départementale à 675 à hauteur de Grainville-sur-Audon entre Caen et Villers-Bocage. La seconde âgée de seulement 20 ans, repérée à 141 km/h au lieu de 80 sur l'axe Mortain-Saint-Hilaire-du-Harcouët. Ces deux automobilistes à qui le permis a été retiré, les deux véhicules sont partis à la fourrière. Dans le Bessin, il a débuté en décembre dernier mais ne s'achèvera qu'en fin d'année prochaine, le chantier de modernisation du premier port de pêche de la région, celui de Port-en-Bessin évidemment. Chantier hors norme à 28 millions d'euros pour pérenniser les môles mais aussi pour renforcer la promenade Signac, le quai Le Tourneur et le quai de l'Épi. Ce chantier mené par le département qui va nécessiter, tenez-vous bien, l'acheminement de 45 000 tonnes de matériaux. Écoutez Camille Albertoni, chef de projet au département du Calvados.
4: C'est les matériaux nécessaires pour venir renforcer ces carapaces de protection. Donc c'est des matériaux qui vont être acheminés principalement par la route. Ils proviennent de carrières du Calvados. Ces matériaux seront transportés, déchargés sur le chantier, transportés par barge pour être mis en œuvre sur les carapaces de protection. Aujourd'hui, l'objectif des travaux est de réaliser une structure indépendante au môle pour pouvoir accueillir des engins hors normes, notamment une pelle de 200 tonnes qui travaillera sur la carapace de protection, donc qui déposera tous les blocs béton qui sont présents aux extrémités des môles de façon à pouvoir renforcer cette carapace et de reconstruire cette carapace. On ne crée rien on ne crée pas un nouveau môle, un nouvel ouvrage on réhabilite un ancien ouvrage.
1: Les travaux de modernisation du port de Port-en-Bessin qui vont donc se poursuivre jusqu'à la fin de l'année prochaine. Une opération, je vous le disais, à 28 millions d'euros, financée à 90% par le département et à 10% par l'État. Je vous précise que vous pouvez suivre l'évolution en temps réel des travaux via l'application CityComi. Un ambassadeur travaux se tient également à la disposition des usagers sur rendez-vous au 07 87 26 31 65 ou lors des permanences organisées sur le chantier. Le mardi de 8h à midi et le mercredi de 14h à 17h, cet ambassadeur travaux Damien Denis Larocque que vous entendrez cette semaine sur notre antenne. Retour au sport avec d'abord du basket et la dernière journée de National 3 masculine ce week-end. Sans surprise, le CS Bayeux s'est incliné 91 à 75 sur le parquet du Rennes Pôle Association, vainqueur vainqueur du championnat. Le club de la capitale du Bessin termine de son côté à la quatrième place de cette poule E. Le CS Bayeux qui évoluera évidemment en National 3 la saison prochaine. Côté football, le Bayeux FC est allé chercher hier après-midi le match nul, un but partout sur le terrain de la réserve du Havre. Le BFC 7e du groupe B de Régional 1 après ce match en retard. Et puis le succès, c'était vendredi dernier de la 3e édition des Foulées Normandie, Xavier Normandie. L'événement caritatif organisé sur son site par Normandie Pet Food, l'entreprise spécialiste de l'alimentation pour chiens et chats. 850 coureurs ont pris part à cette épreuve inter-entreprise contre 500 l'an passé. La preuve, une fois de plus, de l'engouement actuel pour la course à pied. Analyse de Quentin Hurel, responsable commercial de l'agence événementielle Execo qui co-organise ces Foulées.
5: La course à pied a du vent dans le dos et puis c'est une pratique facile à prendre en main. On achète une paire de chaussures, on va courir. Je pense que les JO ont pas mal aidé à ça aussi, de faire sortir les gens. Et il y a un enjeu aujourd'hui de lutter contre la sédentarité. C'est un sujet très qui concerne bien les entreprises aussi. Hein. Donc ouais, faire bouger les gens, c'est un message à porter aussi auprès de la jeunesse. On est content de jouer ce rôle. Ouais, c'est bien, c'est important.
1: Et notez que les bénéfices de cette 3e édition des Foulées Normandies seront reversés à Andy Chien, l'association qui éduque des chiens pour des personnes en situation de handicap.
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1: Et où est les orages qui vont rester d'actualité ce lundi? On va retrouver notre vigilance jaune cet après-midi et ce soir. Des averses à caractère orageux au menu de cette deuxième partie de journée. La première sera plus calme et généralement sèche. Des nuages au menu ce matin. Quelques éclaircies aussi avant donc le retour des ondées dans l'après-midi. Elles pourront s'accompagner d'un ou deux coups de tonnerre. Le vent de nord à nord reste faible ce lundi. Les températures stables approchent de 8 à 10 degrés au réveil ce matin. Elles atteindront 15 à 18 degrés cet après-midi. Ces températures qui baisseront demain, le temps, lui, restera chaotique. Et c'est la fin de ce journal. Merci à vous de l'avoir suivi. Je vous souhaite une très belle journée, un très bon début de semaine à l'écoute de Radio VFM.

Le temps passé, c'est déjà la nouvelle heure du Morning Café sur Radio VFM en ce lundi matin, lundi 4 mai. Aujourd'hui, 124e jour de l'année en plein cœur de la 19e semaine, nous fêtons les Sylvains. Bon anniversaire à vous, peut-être né un 4 mai. Le soleil il s'est levé ce matin à 6h25 pour se coucher à 21h10. Aujourd'hui, c'est la journée internationale des pompiers. C'est également la journée Star Wars. Voici sur Radio VFM Johnny Hallyday pour nous emmener jusqu'à l'info nationale et internationale.

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3: Bonjour, c'est officiel. Les demandes d'indemnité carburant pour les grands rouleurs ouvrent le 27 mai sur impots.gouv.fr. Une aide de 50 euros qui cible 3 millions de travailleurs dont le revenu fiscal n'excède pas 16 880 euros par part. Pour en bénéficier, il faut parcourir plus de 15 km par trajet domicile-travail ou effectuer plus de 8 000 km par an. Jean-Luc Mélenchon, officiellement candidat pour 2027. Leader de la France Insoumise a mis fin en suspense ce dimanche soir sur TF1, confirmant sa quatrième course vers l'Élysée. Désigné par les élus de son mouvement réuni à Paris, il affirme disposer d'une équipe et d'un programme déjà carré. Face aux urgences climatiques et géopolitiques, le fondateur de LFI compte battre le Rassemblement National qu'il désigne comme son adversaire principal. Les portes de votre laboratoire d'analyse médicale pourraient être fermées. Ce lundi, les salariés sont appelés à la grève pour dénoncer une dégradation profonde de leurs conditions de travail depuis la crise sanitaire. Selon la CGT, les employés sont désormais contraints de travailler 7 jours sur 7, parfois 24 heures sur 24. Muriel Morand, représentante syndicale, alerte sur l'épuisement des équipes. La free-party géante organisée sur un terrain militaire près de Bourges a pris fin hier. Une fête non déclarée qui a rassemblé, selon la préfecture, 17 000 festivaliers sur une zone jugée dangereuse par les autorités en raison de la présence d'obus non explosés. 5 participants ont par ailleurs été pris en charge en urgence absolue pour consommation de stupéfiants, tandis que le ministre de l'Intérieur, Laurent Nunez, a confirmé la verbalisation systématique de tous les participants restants. Concernant le Moyen-Orient, le président américain Donald Trump, qui étudie un plan iranien 14 points pour résoudre le conflit, assure que les États-Unis ont des discussions très positives avec l'Iran et que la marine américaine va même escorter des navires bloqués dans le détroit d'Ormuz dès ce lundi. De leur côté, les gardiens de la Révolution estiment que les États-Unis n'ont plus le choix entre une opération militaire impossible ou un mauvais accord. Enfin, du sport et du football, avec Manchester United qui retrouve la Ligue des Champions en s'imposant 3-2 face à Liverpool. Lyon a dominé Rennes 4-2 lors de la 32e journée de Ligue 1 hier, tandis qu'au rugby, l'Union Bordeaux-Bègles a surcassé les Anglais de Bast 38-26 en demi-finale de la Champions Cup.
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2: Très sympa ce titre de Manon Lisa sur Radio VFM en ce lundi matin, lundi 4 mai d'ailleurs. Aujourd'hui, on parle de TF1 également en ce lundi matin. Après le joli succès de Montmartre, c'est la série en costume que les téléspectateurs attendaient avec impatience. Et bonne nouvelle, la date de lancement de l'été 36, la fiction événement annoncé il y a plusieurs mois, a été dévoilée. C'est à partir du lundi 18 mai à 21h10 que sera diffusée cette série au rythme de 2 épisodes inédits. Chaque lundi au casting, vous pourrez y retrouver Nolwenn Leroy, Julie Debona, Sophia Essay, à Constant G et bien d'autres notamment. Voici Eros Ramazzotti sur Radio VFM pour nous emmener jusqu'à l'info locale et régionale.
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1: Place à présent à l'actualité locale et régionale sur Radio VFM, présentée ce matin par Julien Caillard. Bonjour Julien.
2: Bonjour.
1: Régionale sur Radio VFM, présentée ce matin par Julien Caillard. Bonjour Julien.
2: Bonjour Quentin, bonjour à toutes et à tous.

0: c'est un travail qu'on a co-construit tous ensemble. On a créé un comité d'information portée, donc qui permet aussi de bien comprendre et de s'approprier et de réfléchir ensemble sur les différentes temporalités du chantier et de les adapter à l'activité touristique. On a un certain nombre de places de stationnement qui ont un peu disparu. Pour autant, on vient de libérer un terrain en entrée de ville qui appartient au département, où on va pouvoir, qui est une partie de la base de vie du chantier, avoir 250 véhicules qui vont être stockés gratuitement en entrée de ville. Donc on s'adapte en permanence. Les 5 premiers mois se sont bien passés. On n'a pas peur de ce qui va se poursuivre, entre guillemets, et puis on s'adaptera. Mais ça se passe dans un climat de co-construction totale et d'échange.
1: Les travaux de modernisation du port de Port-en-Bessin qui vont donc se poursuivre jusqu'à la fin de l'année prochaine. Une opération, je vous le disais, à 28 millions d'euros, financée à 90% par le département et à 10% par l'État. Je vous précise que vous pouvez suivre l'évolution en temps réel des travaux via l'application CityComi. Un ambassadeur travaux se tient également à la disposition des usagers. Ce rendez-vous au 07 87 26 31 65 ou lors des permanences organisées sur le chantier le mardi de 8h à midi et le mercredi de 14h à 17h. À Vienne-Normandie, l'ouverture ce lundi de la maison France Service, une maison installée au sein de l'espace Henri Lesage, rue Chêne-Dollé, un guichet de proximité pour accompagner les habitants dans leurs démarches administratives et numériques. Pour prendre rendez-vous, un numéro de téléphone, le 02 14 99 23 33. Une adresse mail est également à votre disposition, mfs@viennenormandie.fr. Une délégation américaine d'Omaha dans le Nebraska a reçu ce lundi à Omaha Beach par Isigny Omaha Intercom, et ce dans le cadre des échanges mis en place par l'association Omaha Sister Cities. Cette journée marquée notamment par une cérémonie privée en début d'après-midi au cimetière américain de Colville-sur-Mer. Le sport avec d'abord la démonstration de Gabriel Berg, vainqueur hier du Grand Prix cycliste des Jumelages. C'était l'événement sportif du week-end dans le Bocage Virois, événement organisé par le Vélo Club du Bocage. La recrue de Le Sequeville s'est imposée au général après avoir remporté les deux premières étapes. La troisième et dernière hier après-midi à Vienne-Normandie a été décrochée en solitaire par le coureur israélien du club de Planquette, Amit Kenan. Un succès en solitaire qui n'a pas inquiété Gabriel Berg, trop fort pour le reste du peloton. Un peloton au sein duquel les Virois ont quand même su tirer leur épingle du jeu. Jacky Laville, le président du VCB.
2: Double satisfaction. La satisfaction d'avoir mis une épreuve, le Grand Prix des Jumelages, qui depuis quelques années maintenant a fait ses preuves. Hein. Elle a trouvé sa place sur l'échiquier de cyclisme normand, voire même autre, hein, on dirait même national, dans la catégorie Open 1. La deuxième satisfaction, c'est ce que je disais, en plus d'être club organisateur, ce qui est déjà pas une mince affaire, on est un club qui amène deux équipes, donc c'est ça, on est un club où il y a beaucoup de licenciés. On les a venus omniprésents sur les deux jours. Là, cet après-midi, on voit un Quentin Gascoigne qui va chercher une place de 4, un Victorien Gontier qui va faire une place de 3 au contre-la-montre. Et puis hier, Lilian Bourneuf-Montclair qui va chercher une 11e place. Donc voilà, on ne remporte pas le classement général, mais je pense qu'on peut vraiment être satisfait de la prestation de nos Virois.
1: Jacky Laville, le président du Vélo Club du Bocage, au micro de Régis Picot. Le basket est la dernière journée de National 3 masculine. Ce week-end, le CS Bayeux s'est incliné 91 à 75 sur le parquet du Rennes Pôle Association, vainqueur du championnat. Le club de la capitale du Bessin termine de son côté à la 4e place de cette poule E. Le CS Bayeux qui évoluera en National 3 la saison prochaine. Côté football, le Bayeux FC est allé chercher hier après-midi le nul un but partout sur le terrain de la réserve du Havre. Le BFC 7e du groupe B de Régional 1 après ce match en retard.
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1: Et où est les orages qui vont rester d'actualité ce lundi? On va retrouver notre vigilance jaune cet après-midi et ce soir. Des averses à caractère orageux au menu de cette deuxième partie de journée. La première sera plus calme et généralement sèche. Des nuages au menu ce matin. Quelques éclaircies aussi avant donc le retour des ondées dans l'après-midi. Elles pourront s'accompagner d'un ou deux coups de tonnerre. Le vent de nord à nord reste faible ce lundi. Les températures stables approchent de 8 à 10 degrés au réveil ce matin. Elles atteindront 15 à 18 degrés cet après-midi. Ces températures qui baisseront demain, le temps, lui, restera chaotique. Et c'est la fin de ce journal. Merci à vous de l'avoir suivi. Je vous souhaite une très belle journée, un très bon début de semaine à l'écoute de Radio VFM.

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2: Bonjour, bienvenue dans les actualités improbables et insolites de cette semaine. On attaque dans l'état de New York. Quelle découverte des chercheurs ont-ils fait sous la pelouse d'un cimetière? Un nid de 5,5 millions d'abeilles. Ce refuge naturel serait l'un des plus gros rassemblements au monde. Les scientifiques alertent sur l'importance de protéger ce site. Direction les Landes. Quelle proie inattendue un chat a-t-il ramené à sa propriétaire il y a quelques jours? Eh bien, un gros poisson rouge dans sa gueule, mais encore en vie. La propriétaire du chat a sauvé la bête en le mettant dans un saladier d'eau. Elle a lancé un appel sur Facebook pour trouver à qui appartenait le poisson. Et miracle des réseaux sociaux, il appartenait à une voisine qui avait un bassin à 800 mètres de là. Le poisson a finalement regagné son bassin. Selon la propriétaire du poisson rouge, un deuxième aurait disparu. Enfin, on termine avec la Russie. Quel incident a semé la panique en plein numéro de cirque il y a quelques jours. Un filet de sécurité est tombé pendant le spectacle de tigres. L'un des fauves a sauté par-dessus la barrière vers le public. Il s'est ensuite promené au milieu des gradins tranquillement pendant que les spectateurs en panique tentaient de fuir. Les dresseurs ont réussi à le capturer sans faire de blessés. Heureusement, les vidéos circulent évidemment sur les réseaux. Voilà pour les actus improbables de cette semaine. À très vite pour d'autres infos insolites. Très belle journée.
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3: Allez, il est temps pour nous de retrouver l'horoscope du jour, à présent présenté par Camille. Bien évidemment, la voix emblématique de cet horoscope. Bonjour Camille.
4: Voici votre horoscope de ce lundi 4 mai. Bélier, il y a certaines décisions importantes que vous devrez prendre pour un petit changement de vie que vous désirez. Taureau, vous risquez de vous en vouloir de faire une fois de plus confiance au premier venu. Gémeaux, vous ne vous laisserez pas faire face aux personnes qui vous cherchent. Cancer, c'est le moment de faire remarquer à tout le monde que vous avez des qualités incroyables. Lion, c'est une bonne période pour rattraper le temps perdu pendant que vous hiberniez. Vierge, vous êtes ultra motivé pour faire aboutir vos projets et rien ne viendra ternir votre motivation. Balance, c'est vous qui brillerez aujourd'hui car vous réussirez à relever des défis de taille. Scorpion, votre esprit paranoïaque vous empêche parfois d'aller de l'avant. Vous devrez puiser au fond de vous pour affronter vos doutes. Sagittaire, si vous êtes célibataire, il est temps d'écouter votre petit cœur qui réclame de l'amour. Capricorne, vacances, j'oublie tout, ce n'est pas votre dicton, vous êtes plutôt en mode j'avance, un point c'est tout. Verseau, vous ne croulerez pas sous le travail aujourd'hui, ce qui vous permettra de prendre du temps pour vous. Et Poisson, vous respirez enfin et la période de stress est derrière vous.
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3: 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Le prochain horoscope, ce sera dès demain aux alentours de 6h50 avec Camille.
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5: Bonjour Louis.

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1: On parle football également ce matin sur Radio VFM. Tout d'abord du championnat national pour les Canets qui auront lieu ce week-end. Les Canets qui espèrent bien enchaîner un troisième succès d'affilée. Ils recevront d'ailleurs Concarneau au stade Michel Dornano. Mais surtout, vous le savez, en National 3 entre le leader Pontivy et l'association du football virois, actuel deuxième, trois petits points séparent les deux équipes et surtout ces deux équipes qui vont s'affronter le samedi 9 mai à 18h du côté du stade Pierre-Comte. Ce sera d'ailleurs à suivre en direct sur Radio VFM et VFM Radio.fr ce samedi à partir de 17h45. L'info région qui sera de retour d'ici quelques minutes. On se retrouve juste après pour la nouvelle et dernière heure du Morning Café.

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0: Tout juste 9h sur Radio VFM dans la matinale. Place à présent à vos actualités locales et régionales présentées par Julien Caillard. Bonjour Julien.
1: Bonjour Quentin, bonjour à toutes et à tous. Soyez les bienvenus dans cette édition régionale. Et à la une, le Grand Prix cycliste des jumelages, l'événement sportif du week-end dans le Bocage virois. Événement porté par le Vélo Club du Bocage et remporté par la recrue de l'EC Quevilly, Gabriel Berg, vainqueur de la première étape samedi, mais aussi du contre-la-montre individuel hier matin à Noutsienne. La troisième et dernière étape hier après-midi à Vire-Normandie a été décrochée en solitaire par le coureur israélien du club de Planquette, Amit Kenan. Une victoire qui n'a pas remis en cause le classement général et le succès de Gabriel Berg. Il était le favori d'Emmanuel Jossé, le directeur de l'organisation, au micro de Régis Picot hier sur la ligne d'arrivée.
2: Pas de concurrence, il a tellement un gros moteur qu'il aurait fallu un coup de Trafalgar ou un coup de malchance pour lui pour qu'il perde de tout. Donc hier c'était mon favori, il gagne. Ce matin il écrase le chrono à plus de 50 km/h de moyenne, donc c'est du jamais vu sur l'épreuve. Et puis tantôt de toute façon il avait l'équipe pour contrôler l'épreuve, donc c'était de toute façon, je savais que le général était déjà gagné pour lui. S'il n'avait pas forcément évidemment une chute ou un incident mécanique, il est trop fort, il est au-dessus du lot quoi.
3: Qu'est-ce que vous retiendrez de cette nouvelle édition?
2: J'ai que des retours positifs par rapport au directeur sportif et aux équipes par rapport à l'organisation, les circuits, la restauration, l'hébergement. Donc quand moi j'ai un retour comme ça par rapport au DS et aux équipes, c'est que mon pari il est gagné.
1: Gabriel Berg, vainqueur donc hier à Vire-Normandie du Grand Prix cycliste des jumelages. Ils se sont pris pour des pilotes de Formule 1, ces deux automobilistes arrêtés en fin de semaine dernière par les gendarmes. Le premier âgé de 45 ans, contrôlé à 152 km/h au lieu de 80 sur la départementale 675 à hauteur de Grainville-sur-Audon entre Caen et Villers-Bocage. La seconde, âgée de seulement 20 ans, repérée à 141 km/h au lieu de 80 sur l'axe Mortain-Saint-Hilaire du Harcouët. Ces deux automobilistes à qui le permis a été retiré. Les deux véhicules sont partis à la fourrière. Dans le Bessin, il a débuté en décembre dernier mais ne s'achèvera qu'en fin d'année prochaine, le chantier de modernisation du premier port de pêche de la région, celui de Port-en-Bessin évidemment. Chantier hors norme à 28 millions d'euros pour pérenniser les môles mais aussi pour renforcer la promenade Signac, le quai Le Tourneur et le quai de l'Épi. Ce chantier mené par le département qui va nécessiter, tenez-vous bien, l'acheminement de 45 000 tonnes de matériaux. Écoutez Camille Albertoni, chef de projet au département du Calvados.
4: C'est les matériaux nécessaires pour venir renforcer ces carapaces de protection. Donc, c'est des matériaux qui vont être acheminés principalement par la route. Ils proviennent de carrières du Calvados. Ces matériaux seront transportés, déchargés en fait sur le chantier, transportés par barge pour être mis en œuvre sur les carapaces de protection. Aujourd'hui, l'objectif des travaux est de réaliser en fait une structure indépendante au môle pour pouvoir en fait accueillir des engins hors normes, notamment une pelle de 100 tonnes qui travaillera sur la carapace de protection, donc qui déposera en fait tous les blocs béton qui sont présents aux extrémités des môles de façon à pouvoir renforcer cette carapace et de reconstruire cette carapace. On ne crée rien en fait, on ne crée pas un nouveau môle, un nouvel ouvrage en fait, on réhabilite un ancien ouvrage.
1: Les travaux de modernisation du port de Port-en-Bessin qui vont donc se poursuivre jusqu'à la fin de l'année prochaine. Une opération, je vous le disais, à 28 millions d'euros, financée à 90% par le département et à 10% par l'État. Je vous précise que vous pouvez suivre l'évolution en temps réel des travaux via l'application CityComi. Un ambassadeur travaux se tient également à la disposition des usagers sur rendez-vous au 07 87 26 31 65 ou lors des permanences organisées sur le chantier le mardi de 8h à midi et le mercredi de 14h à 17h. Cet ambassadeur travaux, Damien Denis Larocque, que vous entendrez cette semaine sur notre antenne. Retour au sport avec d'abord du basket et la dernière journée de National 3 masculine ce week-end. Sans surprise, le CS Bayeux s'est incliné 91 à 75 sur le parquet du Rennes Pôle Association, vainqueur vainqueur du championnat. Le club de la capitale du Bessin termine de son côté à la 4e place de cette poule E. Le CS Bayeux qui évoluera évidemment en National 3 la saison prochaine. Côté football, le Bayeux FC est allé chercher hier après-midi le match nul, un but partout sur le terrain de la réserve du Havre. Le BFC 7e du groupe B de Régional 1 après ce match en retard. Et puis le succès, c'était vendredi dernier de la 3e édition des Foulées Normandie, Xavier Normandie. L'événement caritatif organisé sur son site par Normandie Pet Food, l'entreprise spécialiste de l'alimentation pour chiens et chats. 850 coureurs ont pris part à cette épreuve inter-entreprise contre 500 l'an passé. La preuve, une fois de plus, de l'engouement actuel pour la course à pied. Analyse de Quentin Hurel, responsable commercial de l'agence événementielle Execo qui co-organise ces Foulées.
5: La course à pied a du vent dans le dos et puis c'est une pratique facile à prendre en main. On achète une paire de chaussures, on va courir. Je pense que les JO ont pas mal aidé à ça aussi, de faire sortir les gens. Et il y a un enjeu aujourd'hui de lutter contre la sédentarité. C'est un sujet très qui concerne bien les entreprises aussi. Hein. Donc ouais, faire bouger les gens, c'est un message à porter aussi auprès de la jeunesse. On est content de jouer ce rôle. Ouais, c'est bien, c'est important.
1: Et notez que les bénéfices de cette 3e édition des Foulées Normandies seront reversés à Andy Chien, l'association qui éduque des chiens pour des personnes en situation de handicap.
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1: Et où est les orages qui vont rester d'actualité ce lundi? On va retrouver notre vigilance jaune cet après-midi et ce soir. Des averses à caractère orageux au menu de cette deuxième partie de journée. La première sera plus calme et généralement sèche. Des nuages au menu ce matin. Quelques éclaircies aussi avant donc le retour des ondées dans l'après-midi. Elles pourront s'accompagner d'un ou deux coups de tonnerre. Le vent de nord à nord reste faible ce lundi. Les températures stables approchent de 8 à 10 degrés au réveil ce matin. Elles atteindront 15 à 18 degrés cet après-midi. Ces températures qui baisseront demain, le temps, lui, restera chaotique. Et c'est la fin de ce journal. Merci à vous de l'avoir suivi. Je vous souhaite une très belle journée, un très bon début de semaine à l'écoute de Radio VFM.

Le temps passé, c'est déjà la nouvelle et dernière heure du Morning Café sur Radio VFM en ce lundi matin, lundi 4 mai. Aujourd'hui, je vous souhaite une excellente matinée à toutes et à tous. Bon début de semaine. Merci d'être avec nous. Niagara nous emmène en 1986 et nous emmène surtout jusqu'à l'info nationale et internationale.

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1: Bonjour, c'est officiel. Les demandes d'indemnité carburant pour les grands rouleurs ouvrent le 27 mai sur impots.gouv.fr. Une aide de 50 euros qui cible 3 millions de travailleurs dont le revenu fiscal n'excède pas 16 880 euros par part. Pour en bénéficier, il faut parcourir plus de 15 km par trajet domicile de travail ou effectuer plus de 8 000 km par an. Jean-Luc Mélenchon, officiellement candidat pour 2027. Leader de la France Insoumise a mis fin en suspense ce dimanche soir sur TF1, confirmant sa quatrième course vers l'Élysée. Désigné par les élus de son mouvement réuni à Paris, il affirme disposer d'une équipe et d'un programme déjà carré. Face aux urgences climatiques et géopolitiques, le fondateur de LFI compte battre le Rassemblement national qu'il désigne comme son adversaire principal. Les portes de votre laboratoire d'analyse médicale pourraient être fermées. Ce lundi, les salariés sont appelés à la grève pour dénoncer une dégradation profonde de leurs conditions de travail depuis la crise sanitaire. Selon la CGT, les employés sont désormais contraints de travailler 7 jours sur 7, parfois 24 heures sur 24. Muriel Morand, représentante syndicale, alerte sur les épuisement des équipes. La free-party géante organisée sur un terrain militaire près de Bourges a pris fin hier. Une fête non déclarée qui a rassemblé, selon la préfecture, 17 000 festivaliers sur une zone jugée dangereuse par les autorités en raison de la présence d'obus non explosés. 5 participants ont par ailleurs été pris en charge en urgence absolue pour consommation de stupéfiants, tandis que le ministre de l'Intérieur, Laurent Nunez, a confirmé la verbalisation systématique de tous les participants restants. Concernant le Moyen-Orient, le président américain Donald Trump, qui étudie un plan iranien 14 points pour résoudre le conflit, assure que les États-Unis ont des discussions très positives avec l'Iran et que la marine américaine va même escorter des navires bloqués dans le détroit d'Ormuz dès ce lundi. De leur côté, les gardiens de la Révolution estiment que les États-Unis n'ont plus le choix entre une opération militaire impossible ou un mauvais accord. Enfin, du sport et du football, avec Manchester United qui retrouve la Ligue des Champions en s'imposant 3-2 face à Liverpool. Lyon a dominé Rennes 4-2 lors de la 32e journée de Ligue 1 hier, tandis que rugby l'Union, Bordeaux-Bègles a surcassé les Anglais de Bast 38-26 en demi-finale de la Champions Cup.
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2: Bonjour, bonjour à tous. Direction l'hippodrome de Vichy et le prix Henri Berry à l'occasion du Quintet Plus de ce lundi 4 mai 2026. Disputé dans la discipline du trot, ils seront 16 protagonistes âgés de 8 à 11 ans. La distance à parcourir sera de 2950 mètres. Et le

0: pas toujours présenté à bon escient, il complétera notre sélection. Une sélection que vous pouvez retrouver sur ma chaîne YouTube Tom Kazak, les pronostics hippiques avec mes dernières minutes. Donc notre choix aujourd'hui, premier le 13 historique Mosin, second le 3 Ferox Brix, troisième le 11 Hermès Ludois, quatrième le 16 Icar William, cinquième le 6 Adam Odipa, le second choix le 8, le 4 et le 7.
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2: Votre magazine Sport Chrono sur Radio VFM avec François Germain. Bonjour.
3: Bonjour à toutes et à tous. On débute avec du foot féminin et Lyon est qualifié pour la finale de la Ligue des Champions féminines. Les Lyonnaises ont battu Arsenal 3-1 en demi-finale retour après une défaite 2-1 à l'aller. Les Lyonnes s'offrent donc un ticket pour la finale du 23 mai à Oslo face à Barcelone. Et même chez les hommes, l'OL a parfaitement négocié sa 32e journée de Ligue 1. Victoire 4-2 et hier soir en clôture de la 32e journée face à Rennes au Groupama Stadium. Yaremchuk, Tolisso, Alfonso Morera et Hendrick sont les buteurs lyonnais. Altamari avait inscrit le premier but de la partie d'une formidable reprise de volée pour les Rennais. Au classement, cette victoire permet à l'OL de reprendre la 3e place avec 2 points d'avance sur Lille et 4 sur Rennes. Les Lyonnais reviennent à 4 points de Lens 2e et à 2 matchs de la fin du championnat. Le PSG peut s'assurer le titre sur un simple match nul dès la prochaine rencontre. Et parmi les autres résultats d'hier, Lille et Le Havre se sont séparés 2-1 partout. Toulouse est allé s'imposer à Strasbourg 2-1. Le Paris FC a fait voler en éclats Brest 4-0. Et puis Auxerre a battu Angers 3-1. Ailleurs en Europe, l'Inter Milan a battu Parme 2-0. Grâce notamment à un but de Marcus Thuram, les Interistes valident ainsi leur 21e titre de champion d'Italie. En Angleterre, Manchester United a remporté le derby mythique face à Liverpool 3-2 hier. En F1, on n'arrête plus le jeune pilote italien Kimi Antonella. Il a remporté son troisième Grand Prix d'affilée hier à Miami. Le jeune pilote devance Lando Norris et Oscar Piastri. C'est le pilote Mercedes est en tête du classement des pilotes avec 100 points devant George Russell et Charles Leclerc. Pierre Gasly est 9e, Isaac Hadjar 13e, Esteban Ocon 16e. Et en tennis, Yannick Sinner s'est offert le Masters 1000 de Madrid, victoire en 2-7 sec face à Alexander Zverev 6-1-6-2. C'est son 5e Masters 1000 de suite. Et puis l'UBB en finale de la Champions Cup de rugby. Les Bordelais ont battu Basse 38-26 et affronteront le Leinster le 23 mai prochain à Bilbao. Très belle journée de sport.
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1: Bon début de semaine, voici votre soirée télé avec la série culte Bref, ce soir à l'honneur sur TF1, Bref 2, avec Kian, que j'en dis évidemment en tête d'affiche. La cérémonie des Molières 2026, ce soir sur France 2. Vous pourrez voir sur France 5, Sur le front, le magazine présenté par Hugo Clément, avec comme thème ce soir, Mon jardin est-il pollué ? Marié au premier regard, c'est sur M6, et puis enfin sur Canal+, Paris Police 1910, votre série avec Evelyne Brochu. Bonne soirée télé et très bon lundi avec nous.
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1: Le Morning Café sur Radio VFM, c'est déjà terminé pour aujourd'hui. D'ici quelques minutes, vous allez retrouver de nouveau l'Info Région avec Christophe Lécuyer. Et quant à moi, eh bien, j'aurai le plaisir de vous retrouver dès la semaine prochaine pour le Morning Café. D'ici là, prenez soin de vous. Je vous souhaite une excellente journée avec Radio VFM.

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1: Bonjour Quentin, bonjour à toutes et à tous. Soyez les bienvenus dans ce journal et à la une, ce chantier titanesque. Un chantier à 28 millions d'euros qui a débuté en décembre dernier à Port-en-Bessin. Travaux de pérennisation des môles et des ouvrages de défense contre la mer. Travaux également de renforcement de la promenade Signac du quai Le Tourneur et du quai de l'Épi. Ce chantier mené par le département du Calvados qui va s'étendre jusqu'au mois de décembre 2027. L'enjeu, c'est de garantir l'avenir du premier port de pêche de Normandie construit au 19e. Un enjeu bien compris par la population qui doit faire avec les contraintes depuis déjà 5 mois. Écoutez le maire de Port-en-Bessin, Christophe Van Roy.
2: Ça se passe bien, c'est fluide. Que ce soit les acteurs de la pêche ou les résidents portés ont parfaitement compris que si les travaux portuaires n'avaient pas lieu, on ne serait même pas dans un problème d'inondation mais de submersion totale. Donc c'est un besoin vital. Et puis, deuxième chose, c'est un travail qu'on a co-construit tous ensemble. On a créé un comité d'information porté, donc qui permet aussi de bien comprendre et de s'approprier et de réfléchir ensemble sur les différentes temporalités du chantier et de les adapter à l'activité touristique. On a un certain nombre de places de stationnement qui ont un peu disparu. Pour autant, on vient de libérer un terrain en entrée de ville qui appartient au département, où on va pouvoir, qui est une partie de la base de vie du chantier, avoir 250 véhicules qui vont être stockés gratuitement en entrée de ville. Donc on s'adapte en permanence. Les 5 premiers mois se sont bien passés. On n'a pas peur de ce qui va se poursuivre, entre guillemets, et puis on s'adaptera. Mais ça se passe dans un climat de co-construction totale et d'échange.
1: Les travaux de modernisation du port de Port-en-Bessin qui vont donc se poursuivre jusqu'à la fin de l'année prochaine. Une opération, je vous le disais, à 28 millions d'euros financée à 90% par le département et à 10% par l'État. Je vous précise que vous pouvez suivre l'évolution en temps réel des travaux via l'application CityCommis. Un ambassadeur travaux se tient également à la disposition des usagers. Sur rendez-vous au 07 87 26 31 65 ou lors des permanences organisées sur le chantier le mardi de 8h à midi et le mercredi de 14h à 17h. À Vire-Normandie, l'ouverture ce lundi de la maison France Service, une maison installée au sein de l'espace Henri-Lesage, rue Chêne-Dollé, un guichet de proximité pour accompagner les habitants dans leurs démarches administratives et numériques. Pour prendre rendez-vous, un numéro de téléphone, le 02 14 99 23 33. Une adresse mail est également à votre disposition, mfs@vire-normandie.fr. Une délégation américaine d'Omaha dans le Nebraska a reçu ce lundi à Omaha Beach par Isigny Omaha Intercom et ce dans le cadre des échanges mis en place par l'association Omaha Sister Cities. Cette journée marquée notamment par une cérémonie privée en début d'après-midi au cimetière américain de Colville-sur-Mer. Le sport avec d'abord la démonstration de Gabriel Berg, vainqueur hier du Grand Prix cycliste des jumelages. C'était l'événement sportif du week-end dans le Bocage Virois, événement organisé par le Vélo Club du Bocage. La recrue de l'Essequevilly s'est imposée au général après avoir remporté les deux premières étapes. La troisième et dernière hier après-midi à Vire-Normandie a été décrochée en solitaire par le coureur israélien du club de Planquette, Amit Kenan. Un succès en solitaire qui n'a pas inquiété Gabriel Berg, trop fort pour le reste du peloton. Un peloton au sein duquel les Virois ont quand même su tirer leur épingle du jeu. Jacques Laville, le président du VCB.
3: Double satisfaction. La satisfaction d'avoir mis une épreuve, le Grand Prix des jumelages qui depuis quelques années maintenant a fait ses preuves. Hein. Elle a trouvé sa place sur l'échiquier de cyclisme normand, voire même autre, hein, mais on dirait même national, dans la catégorie Open 1. La deuxième satisfaction, c'est ce que je disais, en plus d'être club organisateur, ce qui n'est déjà pas une mince affaire, on est un club qui amène deux équipes, donc c'est ça, on est un club où il y a beaucoup de licenciés. On les a venus omniprésents sur les deux jours. Là, cet après-midi, on voit un Quentin Gascoin qui va chercher une place de 4, un Victorien Gontier qui va faire une place de 3 au contre-la-montre, et puis hier, Lilian Bourneuf-Montclair qui va chercher une 11e place. Donc voilà, on remporte pas le classement général, mais je pense qu'on peut vraiment être satisfait de la prestation de nos Virois.
1: Jacques Laville, le président du Vélo Club du Bocage, au micro de Régis Picot. Le basket est la dernière journée de National 3 masculine. Ce week-end, le CS Bayeux s'est incliné 91 à 75 sur le parquet du Rennes Pôle Association, vainqueur du championnat. Le club de la capitale du Bessin termine de son côté à la 4e place de cette poule E. Le CS Bayeux Bayeux qui évoluera en National 3 la saison prochaine. Côté football, le Bayeux FC est allé chercher hier après-midi le nul un but partout sur le terrain de la réserve du Havre. Le BFC 7e du groupe B de Régional 1 après ce match en retard.
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1: La grande famille est de retour sur Radio VFM. Excellente matinée. Heureux de vous retrouver, Régis, avec vous jusqu'à midi, après Julien Caillard et vos infos région. Le lundi, tout est permis dans notre grande famille avec plein de rendez-vous cadeaux qui vous seront proposés tout au long de cette matinée. La boîte à cadeaux avec un nouveau super cadeau qu'on vous propose dans notre boîte à cadeaux. 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C'est parti, une nouvelle semaine commence. Bon courage pour la reprise après le pont du 1er mai. Il faut s'y remettre là. Ah, il y a encore le 8 mai. Alors c'est bien. Allez, on continue. Tips d'Emeros Agata. 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
1: Bonjour, c'est officiel. Les demandes d'indemnité carburant pour les grands rouleurs ouvrent le 27 mai sur impots.gouv.fr. Une aide de 50 euros qui cible 3 millions de travailleurs dont le revenu fiscal n'excède pas 16 880 euros par part. Pour en bénéficier, il faut parcourir plus de 15 km par trajet domicile-travail ou effectuer plus de 8 000 km par an. Jean-Luc Mélenchon, officiellement candidat pour 2027. Leader de la France Insoumise a mis fin en suspense ce dimanche soir sur TF1, confirmant sa quatrième course vers l'Élysée. Désigné par les élus de son mouvement réuni à Paris, il affirme disposer d'une équipe et d'un programme déjà carré. Face aux urgences climatiques et géopolitiques, le fondateur de LFI compte battre le Rassemblement national qu'il désigne comme son adversaire principal. Les portes de votre laboratoire d'analyse médicale pourraient être fermées. Ce lundi, les salariés sont appelés à la grève pour dénoncer une dégradation profonde de leurs conditions de travail depuis la crise sanitaire. Selon la CGT, les employés sont désormais contraints de travailler 7 jours sur 7, parfois 24 heures sur 24. Muriel Morand, représentante syndicale, alerte sur les épuisement des équipes. La free-partie géante organisée sur un terrain militaire près de Bourges a pris fin hier. Une fête non déclarée qui a rassemblé, selon la préfecture, 17 000 festivaliers sur une zone jugée dangereuse par les autorités en raison de la présence d'obus non explosés. 5 participants ont par ailleurs été pris en charge en urgence absolue pour consommation de stupéfiants, tandis que le ministre de l'Intérieur, Laurent Nunez, a confirmé la verbalisation systématique de tous les participants restants. Concernant le Moyen-Orient, le président américain Donald Trump, qui étudie un plan iranien en 14 points pour résoudre le conflit, assure que les États-Unis ont des discussions très positives avec l'Iran et que la marine américaine va même escorter des navires bloqués dans le détroit d'Ormuz dès ce lundi. De leur côté, les gardiens de la Révolution estiment que les États-Unis n'ont plus le choix entre une opération militaire impossible ou un mauvais accord. Enfin, du sport et du football, avec Manchester United qui retrouve la Ligue des Champions en s'imposant 3-2 face à Liverpool. Lyon a dominé Rennes 4-2 lors de la 32e journée de Ligue 1 hier, tandis que rugby l'Union, Bordeaux-Bègles a surcassé les Anglais de Basse 38-26 en demi-finale de la Champions Cup.

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18: Nous lui proposons quelques soirées mondaines. Après l'info, voici Oria, soirée mondaine sur Radio VFM.

0: Piano, piano, soirée mondaine avec Auria. 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

0: Elton John en 1983, les pronostics hippiques de Tom Kazak. Il est 10h30 sur Radio VFM.
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3: Bonjour à tous. Direction l'hippodrome de Vichy et le prix Henri Berry à l'occasion du Quintet Plus de ce lundi 4 mai 2026. Disputé dans la discipline du trot, ils seront 16 protagonistes âgés de 8 à 11 ans. La distance à parcourir sera de 2950 mètres et le départ prévu vers 13h55. En tête de notre sélection, le 13 historique Mosin. Sur la montante, déféré des 4 pieds, il visera la victoire. Suivi du 3 Ferox Brix, qui fera logiquement partie des grands favoris de cette épreuve. Le 11 Hermès Ludo à pieds nus pour l'occasion. Il peut à très belle cote prendre une place sur le podium. Le 16 Icar William bénéficiant d'un bel engagement. Et enfin le 6 Adamo Dipa, toujours présenté à bon escient. Il complétera notre sélection. Une sélection que vous pouvez retrouver sur ma chaîne YouTube Tom Kazak, les pronostics hippiques avec mes dernières minutes. Donc notre choix aujourd'hui. Premier, le 13 historique Mosin. Second, le 3 Ferox Brix. Troisième, le 11 Hermès Ludo. Quatrième, le 16 Icar William. Cinquième, le 6 Adamo Dipa. Le second choix, le 8, le 4 et le 7.
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les audiences télé du dernier week-end. En prime time hier soir, c'était Le Diable s'habille en Prada en attendant le numéro 2 au cinéma dans quelques semaines. Et puis il y avait aussi Bernadette sur France 2. Deux gros films, hein, inédits, enfin pas inédits pour celui de Prada, mais Bernadette c'était inédit sur France 2 avec cette comédie autour de Bernadette Chirac interprétée par Catherine Deneuve. Eh bien, surprise, la victoire est revenue à Bernadette. Et oui, Bernadette sur France 2 a remporté la soirée, ça s'est joué de peu, mais c'est France 2 qui est en tête avec 3 493 000 téléspectateurs. La rediffusion du Diable s'habille en Prada sur TF1 avec évidemment l'équipe du Diable, les couturiers, l'aventure et la suite au cinéma dans quelques jours. Eh bien, 3 392 000 téléspectateurs, donc pour Le Diable sur TF1, juste derrière. France 2, l'inspecteur Barnaby, la série policière de France 3, est à 2 619 000 téléspectateurs, donc loin derrière Meryl Streep en numéro 2. Sur M6, Zone Interdite est à 1 286 000 téléspectateurs et le western Donnie Brasco sur Arte à 723 000 téléspectateurs. Les audiences de samedi, avec toujours en grosse difficulté la nouvelle saison de The Voice qui n'a réuni que 2 335 000 téléspectateurs samedi soir. Derrière, 100% logique, le jeu de Cyril Ferraud, et pourtant c'était une rediffusion de ce jeu sur France 2 qui est devant The Voice à 2 500 000. Par contre, un carton pour les mystères des grottes du Régulus, c'est tourné du côté de Royan sur France 3. C'était la première réalisation de la chanteuse Laurie, oui, qui est en tournée triomphale d'ailleurs à travers toute la France depuis quelques semaines. Eh bien, Laurie a réalisé ce téléfilm Les Mystères des Grottes du Régulus à 4 080 000 téléspectateurs sur France 3, un carton samedi soir. Le jeu Les Traites, toujours en difficulté sur M6, en quatrième position à 1 067 000 téléspectateurs. Et vendredi soir, eh bien, Mask Singer a été balayé par Tropique Criminel, là aussi l'émission réalise de très faibles audiences par rapport aux saisons précédentes. Tropique Criminel à 3 686 000 téléspectateurs. Mask Singer sur la une à 2 707 000 uniquement. La carte au trésor, c'était le dernier numéro avec Cyril Ferraud dans les hélicoptères puisqu'il va débarquer des hélicoptères pour atterrir dans Fort Boyard cet été en tant que nouveau maître du fort. La dernière carte au trésor qui était en Gironde sur France 3 de Cyril Ferraud à 1 287 000 téléspectateurs et Pékin Express sur M6, toujours en difficulté aussi à 1 114 000 téléspectateurs sur M6. Vendredi soir, Arte avec Je ne me laisserai plus faire, téléfilm à 1 083 000 téléspectateurs. C'était vos audiences du week-end. On part avec Boulevard Désert et LG, si vous le voulez bien. Et tout de suite après, Jean-Charles Duquesne vient de me rejoindre. C'est notre rubrique Chinchin et compagnie, comme tous les lundis. Dans la

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1: Rendez-vous pour notre rubrique Chien, chat et compagnie avec le docteur vétérinaire Jean-Charles Duquesne. Bonjour Jean-Charles.
2: Bonjour,
1: nous sommes en pleine saison des salons autour des chiots et des chatons. On va parler d'un sujet qui est donc d'actualité, la lutte contre les hypertypes. Ouais. De quoi parle-t-on, quoi?
2: Alors, lorsque je fais une monographie sur une race, je donne une liste de critères physiques bien particuliers, sélectionnés par des jurys professionnels, que ce soit chez le chien ou chez le chat. Ces critères sont des diversités naturelles, sélectionnées par un milieu particulier et ou amplifiées et accélérées par une sélection génétique artificielle faite par l'homme, certes. On est dans un darwinisme assumé. Il est évident qu'un labrador équipé d'un hypoderme graisseux isolant, tel une combinaison de plongée et des doigts palmés, est un chien très adapté à la nage en eau froide et donc accompagner l'homme dans une activité de pêche dans la région du Labrador. Certaines races ont des critères assez marqués, des yeux assez proéminents, une face plate, un anisme, des poils frisés particuliers. Il y en a énormément. Lorsqu'une mode s'empare d'une race, et alors que les standards sont stricts, il y a toujours une part d'adeptes prêt à provoquer l'exagération de ces critères et à provoquer des situations pathologiques par seul effet de mode. Ce sont donc les hypertypes. Ces chiots, ces chatons peuvent ne pas montrer cette hypertypie et je vous demande donc d'être vigilant quand vous allez choisir votre nouveau compagnon.
1: Et c'est un revers du culte de la beauté alors.
2: Et oui, je vais oser faire le parallèle voilà. Avec les jeunes femmes qui défilent sur les podiums des grandes maisons de haute couture. On a vu des jeunes femmes se mettre en danger pour atteindre des critères de supposée beauté. Il a fallu que la profession fasse des chartes, qu'il y ait une régulation des pratiques et qu'il y ait une loi sur les photographies de ces modèles, que l'on interdise le photoshopage sauvage. L'opinion publique s'en est emparée et on voit que les excès, même s'ils sont toujours un peu présents, sont quand même moins fréquents. C'est long de faire passer une mode. Eh bien, chez le chien et chez le chat, on a poussé le vice à faire une sélection incontrôlée pour amplifier dès la naissance des critères physiques. Donc avec le recul vétérinaire, non, les sujets hypertypés ne sont ni craquants, ni attendrissants. Ils peuvent souffrir toute leur vie et souffrir pour plaire, non merci. Tel est le slogan que l'AVAC, l'Association française des vétérinaires pour animaux de compagnie dont je suis membre, propose pour communiquer sur le problème.
1: Alors depuis 6 ans, tout le monde professionnel de l'animal de compagnie tire la sonnette d'alarme.
2: Ouais, il n'y a pas que l'AVAC qui condamne ces pratiques. Tout le monde vétérinaire s'engage. La commission relations homme-animal de l'Académie vétérinaire de France, l'AVF, 6 juin pour lancer une campagne de communication sur les hypertypes canins et félins. De leur côté, la centrale canine et le livre officiel des origines félines organisent des réunions et des communications sur le sujet à destination des éleveurs et puis des jurys aussi.
1: Alors, la limite n'est pas facile à voir entre un hypertype et un animal de race. Est-ce que vous pouvez nous donner des exemples?
2: La limite, oui, elle est vraiment pas facile à voir parce qu'elle n'est pas réellement visible au début de la vie de l'animal. Il faut faire attention à 3 critères majeurs. La mode est aux animaux à la face aplatie. Chez le chien, on citera les races bulldog français, carlin, le bulldog anglais, l'espagnol King Charles, le shih tzu, le dog de Bordeaux, le chow-chow, le sharpei. Et chez les chats, on va citer le persan, le british shorter, l'exotique shorter, le scottish fold. Ils sont dits brachycéphales. Littéralement, ça veut dire crâne raccourci. Ces animaux souffrent facilement de problèmes respiratoires, de râles, de ronflements, et ils supportent mal les fortes températures puisqu'ils ne transpirent pas. Les chiens et les chats accélèrent leur respiration pour évaporer de l'eau, et les hypertypes à face aplatie sont donc plus sujets que d'autres aux coups de chaleur. Ils souffrent aussi de problèmes cardiaques, de problèmes oculaires ou dermatologiques par l'accumulation de larmes dans le pli du nez.
1: Et quels sont les 2 autres critères à prendre en compte?
2: Ils peuvent apparaître anodins alors qu'ils sont lourds de conséquences. Alors que la face aplatie, un critère se répand de plus en plus, renforcé par une présence sur les réseaux sociaux complètement dingue, c'est la néoténie, c'est le fait d'avoir une apparence juvénile, avoir une bouille de bébé. En fait, c'est dû à une mauvaise proportion du crâne. Il y a une réduction de la boîte crânienne. On n'imagine pas cela en voyant des vidéos mignonnes sur Instagram, mais en fait, il y a maltraitance, parce que ces animaux vont souffrir à moyen terme de troubles nerveux. Sinon, troisième critère, comme la néoténie, on cherche des animaux de plus en plus petits parce qu'ils sont considérés comme plus mignons. On cherche à faire des bassets qui rencontrent en fait des gros problèmes dorsaux à l'âge adulte. Donc attention quand vous choisissez une race.
1: On se dit à la semaine prochaine alors, Jean-Charles.
2: À la semaine prochaine.
1: À la semaine prochaine.
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0: 31 minutes, direction le football, la grande soirée football, c'est samedi sur Radio VFM, suivez en intégralité dès 17h50 en direct du Stade Pierre Comte. Je vous retrouverai au commentaire du choc de National 3 entre l'association du football virois et Pontivy. En cas de victoire, hein, les Virois prendraient la tête du championnat à une journée de la fin. Eh bien, vous pourrez suivre ce match en direct sur Radio VFM tout au long de la soirée. Et c'est pas fini, car on enchaînera et même on cohabitera à 19h30, direction le stade Michel Dornano, avec la dernière de la saison pour le stade Malherbe de Caen qui sera opposé à Concarneau. Une soirée football exceptionnelle. Nous serons donc en direct sur les deux stades et peut-être que vous serez en direct avec nous dans les tribunes du stade Michel Dornano, puisque maintenant je vais vous offrir deux gagnants, pour chacun deux places pour assister au match entre Caen et Concarneau, dernier match de la saison pour les Canets, samedi soir à 19h30 au stade Michel Dornano. 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

qui c'est qui fait le panda, qui voilà, c'est avec Régis. Je fais pas le panda, ça m'est déjà arrivé d'ailleurs quand même, mais je fais pas le panda, là c'était Julien Doré, la plage Coco Caline sur Radio VFM. On va saluer nos deux gagnants par tirage au sort pour Malherbe. Donc c'est le rendez-vous de samedi soir face à Concarneau, le match sera transmis à 19h30 en direct, mais nous serons dès 17h50 en direct du stade de Pierre Contavire pour un autre match important, la possibilité pour Vire de prendre la tête du championnat face au leader actuel Pontivy. Ce sera dès 17h50, grande soirée foot à samedi sur Radio VFM. On va saluer Gérard qui gagne deux places pour aller au foot samedi soir à Malherbe pour la dernière de la saison, et Valérie également qui gagne deux places pour samedi soir. Bravo à vous, quoi.

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1: Bonjour à tous. Allez plus vite, frappez plus fort. C'est la volonté affichée par les députés qui actualisent à compter d'aujourd'hui la loi de programmation militaire votée en 2023. Une loi déjà dépassée en raison des guerres en Ukraine et au Moyen-Orient. Justement, Donald Trump annonce de son côté une opération de déblocage du détroit d'Ormuz. Selon le président américain, il s'agit de débloquer des navires coincés depuis 2 mois dans le Golfe et qui naviguent sous le pavillon de pays qui n'ont rien à voir avec le conflit. Dans le même message, Donald Trump indique que si l'opération est entravée par l'Iran, qu'il faudra employer la force. Retour en France avec un candidat de plus pour la présidentielle 2027. Le leader de la France insoumise, Jean-Luc Mélenchon, a annoncé sa candidature hier. À 74 ans, il estime être le mieux préparé au sein de son parti pour faire face à la situation qui arrive. 400 pages pour sauver l'audiovisuel public, selon son auteur. Le député Charles Alloncle doit publier ce soir ou demain matin son rapport sur l'audiovisuel public. Les auditions menées au cours des 6 derniers mois ont été marquées par de nombreuses tensions. Attention, si vous deviez vous rendre dans un laboratoire d'analyse médicale aujourd'hui, une grève nationale est annoncée et soutenue par la CGT. Parmi les griefs évoqués, l'augmentation des cadences et l'absence d'augmentation de salaire notamment. De nombreux participants ont quitté le Technival de Bourges qui se tient depuis vendredi sur un terrain militaire. Selon les consignes du ministre de l'Intérieur, ils sont systématiquement verbalisés à la sortie du festival. Laurent Nunez se dit par ailleurs déterminé à mieux réprimer ces rassemblements illégaux. Sport et football et le bon coup de Lyon en Ligue 1. Victoire 4-2 hier soir face à Rennes. L'OL prend une option cette fin de saison sur la 3e place puisque Lille a calé à domicile 1-1 contre le Havre. Dans les autres résultats, Toulouse a gagné à Strasbourg 2-1. Large succès du Paris FC face à Brest 4-0 et celui d'Auxerre 3-1 contre Angers.

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1: Allez, la deuxième partie de notre émission, on va ouvrir les boîtes à cadeaux tout à l'heure. Bah oui, parce que là, on s'est occupé plutôt du foot, là, dans la première heure. Hein. Voilà. Bravo aux gagnants. Il y aura d'autres places de foot à gagner hein, pour Caen Concarneau demain dans notre émission entre 10h et midi. Bruno Mars, I Just Might, c'est tout de suite. Et puis dans Alors on sort avec Nati aussi demain matin.

Elle a fait la dernière Star Academy. L'artiste Emma, elle sort donc son premier single à la sortie de la Starac, comme beaucoup. Ça s'appelle Papillon.

0: d'émotion. Voici la boîte à cadeaux avec Valérie. Bonjour Valérie.
1: Bonjour Régis.
0: Bonjour Valérie, vous habitez où Valérie?
1: À Condé en Normandie.
0: Condé en Normandie, ok, charmante petite commune de Condé en Normandie. Alors Condé est sur Noireau même ou...
1: Oui, Condé sur Noireau.
0: Voilà, puisque Condé en Normandie, c'est la commune nouvelle.
1: Voilà.
0: Qui englobe d'autres communes. Alors Valérie, on va jouer, on va jouer à la boîte à cadeaux. Avec, on vous donne une nouvelle destination, hein, le parc Astérix. Vous connaissez?
1: Oui, bien sûr, je suis allée
0: 2-3 fois. Ouais. Ah, et ben pourquoi pas une quatrième? Allez, pourquoi pas une quatrième fois au parc Astérix pour 4 personnes, tirage le 30 mai, pour ce fabuleux voyage qu'on vous propose en famille au parc Astérix. Mais d'ici là, une boîte à cadeaux à ouvrir. Laquelle voulez-vous, quoi, Valérie?
1: La 5.
0: La boîte numéro 5. Eh bien, allons-y avec la boîte numéro 5.
2: C'est un cadeau.
0: Ok, on fait comme ça. C'est un cadeau, la boîte numéro 5. Un cadeau, donc. Et on vous invite au bowling de vie, restaurant La Table, pour faire une partie de bowling. Deux parties de bowling, qu'est-ce que je raconte? Je suis Rana, moi, en ce début de semaine. Deux parties de bowling. Voilà. Très bien, oui. Deux parties de bowling, c'est pour vous avec nos amis du bowling de vie, restaurant La Table, avec toujours des bons moments à passer avec le restaurant La Table également. Et on y mange très bien. Oui. On est d'accord, redites-le, il nous écoute. Au restaurant La Table.
1: On y mange super bien.
0: Voilà. Ok, Valérie, voilà. À Condé, direction peut-être le parc Astérix, mais tout de suite, il va falloir passer par le jeu bonus, puisqu'on n'avait pas le tirage dans la boîte numéro 5. La roue tourne.
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0: Télé. Ah, génération télé. Alors là, c'est une question sur la télévision. C'est pas un générique. Question sur la télévision. Vous connaissez l'émission Mask Singer ?
1: Un petit peu, oui, je regarde de temps à autre.
0: Est-ce que vous avez regardé vendredi dernier ?
1: Non, du tout.
0: Alors, alors évidemment, là, ça va peut-être être un peu plus compliqué.
1: Je pense, oui.
0: J'allais vous demander quelle est l'actrice française qui a été découverte...
1: Ah ben, non.
0: Oh bah si. On réfléchit un peu quand même, hein ? L'actrice française qui a été découverte dans Mask Singer vendredi dernier, l'émission de TF1. Allez, on va réfléchir quand même ensemble. Alors, Valérie.
1: Aucune idée, j'ai pas regardé, donc ça est difficile.
0: Je peux vous aider ?
1: Donnez-moi un joker.
0: Joker, je vais vous donner une petite aide alors. Allons-y.
1: Jean-Pierre,
0: faites appel à un ami. Jean-Pierre, faites quelque chose, Jean-Pierre. Faites appel à un ami. Bon, alors, c'est une actrice qui a été très célèbre dans les années 70 grâce à un feuilleton. Voilà. Une actrice qui a été très célèbre dans les années 70 grâce à un feuilleton.
1: Oui, mais c'est pas évident, il y en a plein.
0: Oui, il y en a plein, mais celle-là, on la voyait souvent à la télévision à l'époque.
1: Oh là là, j'ai aucune idée, hein.
0: Ça
1: commence par quelle lettre ?
0: Mais Jean-Pierre, c'est double Jean-Pierre, là. C'est double ration. Donnez-moi le nom d'une actrice.
1: Je ne peux pas vous dire.
0: Bon, allez, on essaye Catherine Deneuve. Allez, on y va. On essaye Catherine Deneuve.
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1: Ah non, voilà.
3: Aïe. C'est perdu.
1: C'est pas grave.
0: C'était Véronique Jeannot.
1: J'en étais bien loin. Bon, non, je pouvais pas deviner.
0: Bon, d'accord. Bon, qui avait commencé sa carrière aussi dans Le Jeune Fabre.
1: Oui,
0: Avec Cécile Aubry, voilà.
1: Oui.
0: Oh, ben, dites donc. Bon. Je pensais quand même que là. D'accord.
1: Il y a d'autres célébrités après. Hein.
0: Ah, bah oui, il y en a plein dans Mask Singer. Oui, il faut trouver. Moi, alors là, je suis d'accord avec vous.
1: Et j'ai pas regardé.
0: Je comprends bien que vous n'ayez pas regardé. Oui, ça j'ai bien vu. Véronique Jeannot, elle a fait aussi beaucoup de films aussi. Hein. Le Toubib, Tir Couroupé, Un été d'enfer, enfin A Vie de Tempête, Le Feuilleton aussi. A Vie de Tempête, et puis le célèbre feuilleton, c'était Pause Café. Hein.
1: Oui,
0: et voilà,
1: c'est ce que j'allais vous dire.
0: Alors c'était quand je vous ai dit 70, j'ai toujours un décalage d'années, comme diraient certains. C'était en 1981, Pause Café, de 1981 à 1989, la série. Voilà. Oui, c'était très bien. C'était les bonnes années. Enfin, là, on en a plein des bons feuilletons aussi. Hein. Faut pas se plaindre non plus. Hein. On est gâtés aussi. Avec toutes les séries et les plateformes, etc. Il y a des bonnes séries françaises aussi, mais il y a tellement de plateformes entre, déjà la télé, France Télé, TF1, Netflix, Amazon, bref.
1: Il faut piocher,
0: avoir un peu le temps aussi, hein, voilà. On peut pas passer sa vie devant la télé, voilà. Merci Valérie, vous irez passer un peu de temps au bowling, ça vous va ?
1: Oui, merci beaucoup, je retenterai ma chance.
0: Je suis compte bien, tout à fait, merci Valérie.
1: Très bien.
0: À bientôt,
1: bonne journée,
0: à bientôt, au revoir.
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1: Rendez-vous, nouvelle semaine dans le jardin avec Éric Le Boucher dans la grande famille. Bonjour Éric.
2: Bonjour Régis, bonjour à tous.
1: Au printemps, le gazon se développe rapidement au-dessus de 10 degrés. Hein, donc on a déjà beaucoup de tonte hein, depuis plusieurs semaines maintenant. Hein, justement, avec la remontée des températures. Quels sont les points techniques sur lesquels il faut être attentif pour obtenir un bon gazon rustique, Eric?
2: Eh bien, dès le premier jour du printemps, à partir de la fin mars, le gazon s'illumine d'un vert vif. Et pendant l'hiver, il a emmagasiné des réserves. Et si les racines ont pu se développer profondément et à s'alimenter évidemment en sels minéraux. Donc au printemps, il faut faire un apport d'entretien sur un vieux gazon pour tout simplement assurer le relais, donc de 30 à 40 grammes mètre carré. Vous pouvez le faire à partir de mai-juin. Moi, je fais pas ça tout à fait au début, parce que comme je l'ai dit, les réserves se sont accumulées. Les premières tontes, on voit, elles sont parfaites entre mars et avril. Mais donc, fin avril, début mai, voire début juin, en fonction aussi du temps. Hein, parce que s'il y a une période de pluviométrie qu'on n'est pas sûr d'avoir, eh bien, suffisante pour pouvoir, évidemment, alimenter en eau. Parce que le gazon, il pousse aussi s'il a de l'eau. S'il n'a pas d'eau, il aura du mal à pousser. Il y a beau avoir des sels minéraux dans le sol, ça ne suffira pas. Donc, je rappelle simplement ces sels minéraux. C'est des sels donc à base d'engrais organiques, guanon, la corne torréfiée, les fientes de volaille et autres. Donc, tout ça, c'est parfait pour pouvoir alimenter votre gazon.
1: Très bien. Et alors, justement, Eric, pourquoi préconisez-vous un apport plus tardif au printemps?
2: Alors, simplement, au démarrage du printemps, vraiment, mars, avril... le gazon est toujours vert et donc c'est ce jaune gazon qui a été réalisé à l'automne qui lui a besoin d'être fertilisé correctement dans la fin de l'hiver pour assurer, parce que les racines n'ont pas eu le temps de descendre en profondeur, donc de faire un surfaçage c'est toujours bon pour pouvoir le réveiller un peu plus et comme vous l'irriguez de toute façon pour assurer sa germination, ben n'hésitez pas à le faire. Je rappelle que dans un gazon vous avez des graminées qui vont se lever rapidement, ce sont les régras, puis ensuite vous avez les fétuques, les pâturins que vous verrez apparaître un peu plus tard qui vont étoffer véritablement ce gazon. Donc il faut l'entretenir quand même sur les trois premiers mois, il faut quand même lui assurer le minimum vital, c'est-à-dire un apport d'eau pour pouvoir lui assurer le développement de ses graminées dans sa globalité quoi, et permettre un tallage de belle qualité. Donc ces apports sont indispensables, c'est les deux, c'est les sels minéraux et l'eau indispensables pour assurer un jeune gazon.
1: Merci Eric, rendez-vous demain.
2: À demain.
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Le 16 mai au Hamelpin, la Maison de la Nature et de la Pierre Sèche, au Béni-Bocage, un atelier au potager en permaculture avec un tour du jardin. Et puis il y a des chantiers de désherbage, identification des plantes sauvages, c'est gratuit pour les adhérents. La cotisation annuelle c'est 10 euros. Hein. Contactez le 07 81 35 09 54 07 81 35 09 54. Et puis une exposition de l'artiste peintre Pluriel Ada. C'est à Cerise Création rue Chaussée jusqu'au 30 mai. Demain à l'espace de vie sociale à 14h30, un temps d'échange, un accueil café, conversation autour du français. C'est gratuit. Demain au cinéma Le Basselin à 20h, un film mystère, un coup de cœur surprise, le rendez-vous du mois pour découvrir un film mystère et se laisser aller à des nouveautés surprenantes. À la Graverie, mercredi, place de la mairie, en selle Marcel, une balade vélo guidée dans la vallée de la Vire. Pédaler à la découverte de la vallée de la Vire sur une boucle de 27 km, accessible en VTT, VTC, VAE et vélo de route. Et c'est gratuit, c'est demain de 13h30 à 16h30. Les jardins des quatre saisons au Val-de-Vire avec des activités jardin de mercredi de 14h à 17h. Mercredi toujours au musée de Vire-Normandie, une visite commentée de 15h à 16h sur les tableaux de Charles Léandre et les femmes proposés dans le cadre de l'exposition Sois belle. Le tarif est de 6,90€. Mercredi à l'hippodrome, un atelier d'éveil baby poney pour les 0-5 ans. C'est gratuit sur inscription au csc.chlemaître@virenormandie.fr ou plus simplement au 02 31 66 66 47. C'est organisé par le Centre social de Vire. 02 31 66 66 47. C'est à retenir dans votre

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À 12h, l'Info Région revient avec Julien Caillard et je vous donne rendez-vous demain pour une nouvelle grande famille et puis également cet après-midi à partir de 13h.

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1: Bonjour à toutes et à tous, soyez les bienvenus dans cette édition régionale. Et à la une, le Grand Prix cycliste des jumelages, l'événement sportif du week-end dans le Bocage virois. Événement porté par le Vélo Club du Bocage et remporté par la recrue de l'ECQVI, Gabriel Berg, vainqueur de la première étape samedi, mais aussi du contre-la-montre individuel hier matin à Noutsienne. La troisième et dernière étape hier après-midi à Vire-Normandie a été décrochée en solitaire par le coureur israélien du club de Planquette, Amit Kenan. Une victoire qui n'a pas remis en cause le classement général et le succès de Gabriel Berg. Il était le favori d'Emmanuel Jossé, le directeur de l'organisation, au micro de Régis Picot hier sur la ligne d'arrivée.
2: Pas de concurrence, il a tellement un gros moteur qu'il aurait fallu un coup de Trafalgar ou un coup de malchance pour lui pour qu'il perde tout. Donc hier, c'était mon favori, il gagne. Ce matin, il écrase le chrono à plus de 50 km/h de moyenne. Donc c'est du jamais vu sur l'épreuve. Et puis tantôt, de toute façon, il avait l'équipe pour contrôler l'épreuve. Donc c'était, de toute façon, je savais que le général était déjà gagné pour lui. S'il n'avait pas forcément, évidemment, une chute ou un incident mécanique, il est trop fort, il est au-dessus du lot, quoi.
3: Qu'est-ce que vous retiendrez de cette nouvelle édition?
2: J'ai que des retours positifs par rapport au directeur sportif et aux équipes, par rapport à l'organisation, les circuits, la restauration, l'hébergement. Donc quand moi j'ai un retour comme ça par rapport aux DS et aux équipes, c'est que mon pari, il est gagné.
1: Gabriel Berg, vainqueur donc hier à Vire-Normandie du Grand Prix cycliste des jumelages. Ils se sont pris pour des pilotes de Formule 1, ces deux automobilistes arrêtés en fin de semaine dernière par les gendarmes. Le premier, âgé de 45 ans, contrôlé à 152 km/h au lieu de 80 sur la départementale 675 à hauteur de Grainville-sur-Odon entre Caen et Villers-Bocage. La seconde, âgée de seulement 20 ans, repérée à 141 km/h au lieu de 80 sur l'axe Mortain-Saint-Hilaire du Harcouët. Ces deux automobilistes à qui le permis a été retiré. Les deux véhicules sont partis à la fourrière. Dans le Bessin, il a débuté en décembre dernier, mais ne s'achèvera qu'en fin d'année prochaine, le chantier de modernisation du premier port de pêche de la région, celui de Port-en-Bessin, évidemment. Chantier hors norme à 28 millions d'euros pour pérenniser les môles, mais aussi pour renforcer la promenade Signac, le quai Le Tourneur et le quai de l'Épi. Ce chantier mené par le département qui va nécessiter, tenez-vous bien, l'acheminement de 45 000 tonnes de matériaux. Écoutez Camille Albertoni, chef de projet au département du Calvados.
4: C'est les matériaux nécessaires pour venir renforcer ces carapaces de protection. Donc c'est des matériaux qui vont être acheminés principalement par la route. Ils proviennent de carrières du Calvados. Ces matériaux seront transportés, déchargés en fait sur le chantier, transportés par barge pour être mis en œuvre sur les carapaces de protection. Aujourd'hui, l'objectif des travaux est de réaliser en fait une structure indépendante au môle pour pouvoir en fait accueillir des engins hors normes, notamment une pelle de 100 tonnes qui travaillera sur la carapace de protection, donc qui déposera en fait tous les blocs béton qui sont présents aux extrémités des môles de façon à pouvoir renforcer cette carapace et de reconstruire cette carapace. On ne crée rien en fait, on ne crée pas un nouveau môle, un nouvel ouvrage en fait, on réhabilite un ancien ouvrage.
1: Les travaux de modernisation du port de Port-en-Bessin qui vont donc se poursuivre jusqu'à la fin de l'année prochaine. Une opération, je vous le disais, à 28 millions d'euros, financée à 90% par le département et à 10% par l'État. Je vous précise que vous pouvez suivre l'évolution en temps réel des travaux via l'application CityCommis. Un ambassadeur travaux se tient également à la disposition des usagers sur rendez-vous au 07 87 26 31 65 ou lors des permanences organisées sur le chantier le mardi de 8h à midi et le mercredi de 14h à 17h. Cet ambassadeur travaux, Damien Denis Larocque, que vous entendrez cette semaine sur notre antenne. Retour au sport avec d'abord du basket et la dernière journée de National 3 masculine ce week-end. Sans surprise, le CS Bayeux s'est incliné 91 à 75 sur le parquet du Rennes Pôle Association, vainqueur vainqueur du championnat. Le club de la capitale du Bessin termine de son côté à la 4e place de cette poule E. Le CS Bayeux qui évoluera évidemment en National 3 la saison prochaine. Côté football, le Bayeux FC est allé chercher hier après-midi le match nul, un but partout sur le terrain de la réserve du Havre. Le BFC 7e du groupe B de Régional 1 après ce match en retard. Et puis le succès, c'était vendredi dernier de la 3e édition des Foulées Normandie, Xavier Normandie. L'événement caritatif organisé sur son site par Normandie Pet Food, l'entreprise spécialiste de l'alimentation pour chiens et chats. 850 coureurs ont pris part à cette épreuve inter-entreprise contre 500 l'an passé. La preuve, une fois de plus, de l'engouement actuel pour la course à pied. Analyse de Quentin Hurel, responsable commercial de l'agence événementielle Execo qui co-organise ces Foulées.
5: La course à pied a du vent dans le dos et puis c'est une pratique facile à prendre en main. On achète une paire de chaussures, on va courir. Je pense que les JO ont pas mal aidé à ça aussi, de faire sortir les gens. Et il y a un enjeu aujourd'hui de lutter contre la sédentarité. C'est un sujet très qui concerne bien les entreprises aussi. Hein. Donc ouais, faire bouger les gens, c'est un message à porter aussi auprès de la jeunesse. On est content de jouer ce rôle. Ouais, c'est bien, c'est important.
1: Et notez que les bénéfices de cette 3e édition des Foulées Normandies seront reversés à Andy Chien, l'association qui éduque des chiens pour des personnes en situation de handicap.
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1: La météo et les orages qui vont revenir. On va retrouver notre vigilance jaune cet après-midi et ce soir d'ailleurs. Des averses à caractère orageux au menu de cette deuxième partie de journée. Quelques coups de tonnerre au programme aussi. Prudence, notamment si vous devez prendre la route. Le vent de nord à nord-est faible ce lundi. Les températures, elles atteindront 15 à 18 degrés cet après-midi. Ces températures qui baisseront demain, elles vont repasser sous les normales de saison. Le temps, lui, va rester chaotique demain et peut-être même mercredi. Allez, c'est la fin de cette édition. Merci à vous de l'avoir suivi. Bon appétit si vous passez à table et bel après-midi à l'écoute de Radio VFM.
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1: Bonjour à tous. Allez plus vite, frappez plus fort. C'est la volonté affichée par les députés qui actualisent à compter d'aujourd'hui la loi de programmation militaire votée en 2023. Une loi déjà dépassée en raison des guerres en Ukraine et au Moyen-Orient. Justement, Donald Trump annonce de son côté une opération de déblocage du détroit d'Ormuz. Selon le président américain, il s'agit de débloquer des navires coincés depuis 2 mois dans le Golfe et qui naviguent sous le pavillon de pays qui n'ont rien à voir avec le conflit. Dans le même message, Donald Trump indique que si l'opération est entravée par l'Iran, qu'il faudra employer la force. Retour en France avec un candidat de plus pour la présidentielle 2027. Le leader de la France insoumise, Jean-Luc Mélenchon, a annoncé sa candidature hier. À 74 ans, il estime être le mieux préparé au sein de son parti pour faire face à la situation qui arrive. 400 pages pour sauver l'audiovisuel public, selon son auteur. Le député Charles Alloncle doit publier ce soir ou demain matin son rapport sur l'audiovisuel public. Les auditions menées au cours des 6 derniers mois ont été marquées par de nombreuses tensions. Attention, si vous deviez vous rendre dans un laboratoire d'analyse médicale aujourd'hui, une grève nationale est annoncée et soutenue par la CGT. Parmi les griefs évoqués, l'augmentation des cadences et l'absence d'augmentation de salaire notamment. De nombreux participants ont quitté le Technival de Bourges qui se tient depuis vendredi sur un terrain militaire. Selon les consignes du ministre de l'Intérieur, ils sont systématiquement verbalisés à la sortie du festival. Laurent Nunez se dit par ailleurs déterminé à mieux réprimer ces rassemblements illégaux. Sport et football et le bon coup de Lyon en Ligue 1. Victoire 4-2 hier soir face à Rennes. L'OL prend une option cette fin de saison sur la 3e place puisque Lille a calé à domicile 1-1 contre le Havre. Dans les autres résultats, Toulouse a gagné à Strasbourg 2-1. Large succès du Paris FC face à Brest 4-0 et celui d'Auxerre 3-1 contre Angers.

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1: Bonjour à tous. Emmanuel Macron écarte toute participation à l'initiative américaine qui a annoncé dans la nuit le lancement d'une opération pour débloquer des navires dans le golfe d'Ormuz. Le président français prône une réouverture concertée entre l'Iran et les États-Unis lors d'une prise de parole en marge du 8e sommet de la communauté politique européenne en Arménie. En France, les députés, eux, se penchent sur la loi de programmation militaire votée en 2023, une loi déjà dépassée en raison des guerres en Ukraine et au Moyen-Orient. Fusion de France 2 et France 5, suppression de France 4, réduction des dépenses sportives ou encore réforme de la gouvernance. Voici quelques-unes des mesures contenues dans le rapport de Charles Alloncle pour sauver l'audiovisuel public après plus de 6 mois d'audition parfois très tendue. Ce rapport de 400 pages sera dévoilé au public ce soir ou demain matin. Dans le Cher, les participants au Technival près de Bourges quittent progressivement le terrain militaire investi depuis vendredi par au maximum 8800 teufeurs. Au total, 8700 véhicules ont été contrôlés avec 3500 PV, 9 interpellations et 5 gardes à vue selon la préfecture. Dès aujourd'hui, le repas à 1 euro devient accessible à l'ensemble des étudiants dans les restaurants du Crous. Une mesure saluée par les organisations étudiantes, mais jugée trop timide face à la précarité persistante dans l'enseignement supérieur. Le foot et le bon coup de Lyon en Ligue 1. Victoire 4 buts à 2 hier soir face à Rennes. L'OL prend une option en cette fin de saison sur la 3e place. Dans les autres résultats, Toulouse a gagné à Strasbourg 2 buts à 1. Large succès de Paris, FC face à Brest 4 à 0. Victoire également d'Auxerre 3 buts à 1 contre Angers. Et puis côté cyclisme, on l'a appris ce matin, le prodige français Paul Sexas participera au Tour de France l'été prochain. Vainqueur du Tour de l'Avenir en 2025, deuxième d'Estrade Bianche de Liège-Bastogne-Liège derrière Tadej Pogacar. Vainqueur également du Tour du Pays Basque en avril, le jeune coureur de 19 ans se frottera à l'élite mondiale dès le 4 juillet.

Très bon après-midi sur Radio VFM. On est ensemble jusqu'à 16h avec la boîte à souvenirs sur Radio VFM. Régis avec vous exceptionnellement. Pendant toute cette semaine, Sinse Emilia nous invite à tout le bonheur du monde. Titre de 2004. Souvenir également avec Funky Town tout de suite après. Il est 13h.

Les années 80 dans la boîte à souvenirs et partenaire particulier pour partenaire particulier. Nom du groupe, titre de la chanson, comme ça on risquait pas de se tromper. C'était en 1985.

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C'était Alain Chamfort, Manureva, Morane. Ça prend un caractère particulier puisque la radio est installée maintenant rue Morane à Vire, Normandie. Très symbolique, hein, une rue avec le nom d'une artiste. Pour notre radio, on apprécie. 13h22 minutes, Morane, avec Danser, son premier grand succès en 1987. Elle était devenue d'ailleurs, à cette époque, à Vire, Normandie, faire un concert dans ce qui s'appelait le théâtre Le Vasselin.

Vous vous apprêtez peut-être à prendre la direction de la mer pour les congés d'été. Voici les vacances au bord de la mer. Michel Jonas en 1975 et tout de suite après à la découverte des nouvelles séries sur les streamings et sur les différentes chaînes. C'est la chronique série sur Radio VFM.

0: Netflix nous propose cette semaine Man on Fire, série d'action qui suit John Creasy, un ex-mercenaire en quête de rédemption. Après des années passées dans des opérations violentes, il tente désormais de reconstruire sa vie, mais profondément marqué par les traumatismes accumulés au fil de sa carrière, il doit composer avec un syndrome de stress post-traumatique. Alors qu'il cherche à entamer une nouvelle existence et affronter ses démons personnels, Creasy va rapidement être replongé dans un environnement dangereux entre affrontements violents et missions à haut risque.
1: Il a une carrière impressionnante, mais vu son état, elle est très clairement derrière lui. Vous êtes vraiment sûr?
2: Qu'est-ce qui vous amène à Rio?
3: Le boulot. Je vais parler franchement avec toi. Il faut que tu saches que tu survivras pas.
0: Une histoire déjà adaptée au cinéma à plusieurs reprises, notamment dans le film de Tony Scott avec Denzel Washington. Cette version sérielle propose une exploration plus étendue du passé, de la psychologie du protagoniste. Une série d'animation sur Prime Video avec la première saison de Kevin, centrée sur un chat confronté à la séparation inattendue de ses propriétaires humains. Il décide lui aussi de rompre avec son environnement et de partir et se retrouve dans un refuge animalier dans le Queens. Entouré de compagnons haut en couleur aussi paumés qu'attachant, il va tenter de découvrir ce qu'il veut vraiment dans la vie. Une impulsion soudaine le pousse à quitter donc le confort pour plonger dans l'aventure aussi excitante qu'effrayante d'une nouvelle vie en solo en pleine jungle urbaine. La série repose sur cette dynamique de groupe qui permet de confronter Kevin à d'autres visions du monde et à d'autres manières d'exister. Une série entre comédie et questionnement identitaire. La série néerlandaise Maxima de retour sur HBO Max pour une saison 2. Elle retrace la vie de la reine des Pays-Bas et nous replonge dans l'univers léché de cette production à grand budget. Alors que la première saison retraçait la jeunesse argentine de Maxima et sa rencontre à Séville avec le prince héritier William Alexander pour s'achever sur leur fiançailles officielles en 2001, c'est au mariage du couple que l'on retrouve les personnages. Les frères du futur souverain ainsi que leurs épouses font donc leur apparition pour la première fois, promettant ainsi une plus grande exploration des relations à l'intérieur de la famille royale. La saison devrait couvrir les 11 années entre les noces du couple et leur accession au trône en 2013 à la suite de l'abdication de la reine Béatrix. Une décennie durant laquelle Maxima va apprendre les rouages de la monarchie, affronter les deuils, les scandales et les catastrophes nationales. Apple TV Plus nous embarque à Widow's Bay. Dans une petite île isolée de la Nouvelle-Angleterre, un maire tente de relancer sa communauté, mais des phénomènes étranges liés à des légendes locales refont surface. Il n'y a pas de Wi-Fi, la couverture réseau est aléatoire. Il doit composer avec des habitants superstitieux qui sont persuadés que leur île est maudite. Il veut gagner leur respect, mais ce n'est pas le cas. Ils le considèrent comme faible et lâche. Et a priori, ils ont raison.
4: Jerry était en train de me parler un peu de votre histoire.
5: Ah, génial. Oui. Bon, c'est pas commun comme histoire.
4: J'ai discuté tout à l'heure avec le gars sur le ferry. Mmh. Il a dit un truc qui m'a étonné.
5: Ah oui, quoi?
4: Qu'il se passe des choses moches ici.
5: C'est vrai que ces villes en bord de mer se nourrissent de superstitions, de légendes. Mais je trouve que ça fait le charme de cette île. Y a-t-il une seule ville qui n'ait pas un passé douteux?
4: Il y a eu du cannibalisme?
5: Non. Non, je crois que c'est une légende.
0: Une série qui mêle horreur

avait ce petit accent qui fait toujours craquer le public. Petit accent américain, anglais. Sandy Stevens, J'ai faim de toi, en 1988.

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1: C'était Gainsbourg dans la boîte à souvenirs avec Je suis venu te dire que je m'en vais. Eddie Mitchell, la balade au cimetière des éléphants, 1982.

La boîte à souvenirs continue. On se retrouve après le flash de 14h. Voici The Weather Girls avec It's Raining Men. Évidemment, grand classique de la chanson américaine. Et ça a fait le tour du monde. Et ça est une chanson qui a été la chanson a été la plus reprise dans le monde entier par différents artistes. It's Raining Men.

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1: Bonjour à tous. Emmanuel Macron écarte toute participation à l'initiative américaine qui a annoncé dans la nuit le lancement d'une opération pour débloquer des navires dans le golfe d'Ormuz. Le président français prône une réouverture concertée entre l'Iran et les États-Unis lors d'une prise de parole en marge du 8e sommet de la communauté politique européenne en Arménie. En France, les députés, eux, se penchent sur la loi de programmation militaire votée en 2023, une loi déjà dépassée en raison des guerres en Ukraine et au Moyen-Orient. Fusion de France 2 et France 5, suppression de France 4, réduction des dépenses sportives ou encore réforme de la gouvernance. Voici quelques-unes des mesures contenues dans le rapport de Charles Aloncle pour sauver l'audiovisuel public après plus de 6 mois d'audition parfois très tendue. Ce rapport de 400 pages sera dévoilé au public ce soir ou demain matin. Dans le Cher, les participants au Technival près de Bourges quittent progressivement le terrain militaire investi depuis vendredi par au maximum 8800 teufeurs. Au total, 8700 véhicules ont été contrôlés avec 3500 PV, 9 interpellations et 5 gardes à vue selon la préfecture. Dès aujourd'hui, le repas à 1 euro devient accessible à l'ensemble des étudiants dans les restaurants du Crous. Une mesure saluée par les organisations étudiantes, mais jugée trop timide face à la précarité persistante dans l'enseignement supérieur. Le foot et le bon coup de Lyon en Ligue 1. Victoire 4 buts à 2 hier soir face à Rennes. L'OL prend une option en cette fin de saison sur la 3e place. Dans les autres résultats, Toulouse a gagné à Strasbourg 2 buts à 1. Large succès de Paris, FC face à Brest 4 à 0. Victoire également d'Auxerre 3 buts à 1 contre Angers. Et puis côté cyclisme, on l'a appris ce matin, le prodige français Paul Sexas participera au Tour de France l'été prochain. Vainqueur du Tour de l'Avenir en 2025, deuxième d'Estrade Bianche de Liège-Bastogne-Liège derrière Tadej Pogacar. Vainqueur également du Tour du Pays Basque en avril, le jeune coureur de 19 ans se frottera à l'élite mondiale dès le 4 juillet.
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La boîte à souvenirs continue sur Radio VFM. On est ensemble jusqu'à 16h. C'est Régis qui vous accompagne en ce lundi après-midi. Être né quelque part, c'est le programme que je vous propose pour débuter cette deuxième heure en 1987, Maxime Le Forestier. Et sur Radio VFM, on complétera avec le musique de France Gall. Très bel après-midi.

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2: William Scheller n'en finissait pas de courir en 1979 avec ce titre où je cours tout seul. William Scheller, il est 14h13.

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17: Particularité de la chanson, la neige est au Sahara, énorme tube qui fait connaître Angoun dans le monde entier, principalement en France pour la chanteuse indonésienne Les Innocents. Alors là, c'est direction la Bretagne ensuite avec un homme extraordinaire.

0: Bonjour et bienvenue dans l'actualité People de cette semaine. Allez, c'est parti en musique. Avec Kanye West, tout d'abord, qui repousse son concert à Marseille. Le rappeur devait se produire au Stade Vélodrome le 11 juin. Le ministre de l'Intérieur souhaitait faire interdire cet événement à cause des propos antisémites de l'artiste. Alors la star a annoncé le report du show sur le réseau social X. Il justifie sa décision par la volonté de protéger ses fans. Il regrette ses actes et blâme ses troubles bipolaires. Le Royaume-Uni, lui, a refusé son entrée sur son territoire au début du mois. Et les Pays-Bas maintiennent quant à eux ces deux dates prévues au mois de juin. Allez, direction Paris. Habiter dans l'immeuble de la série Emily in Paris, eh bien c'est possible. 3 appartements sont à vendre dans cet immeuble, place de l'Estrapade, dans le 5e arrondissement de Paris. Le prix du mètre carré dépasse les 20 000 euros. L'appartement le moins cher est en 2 pièces de 40 mètres carrés à 650 000 euros. Un second lot réunit un 4 pièces et un petit studio. Les caméras de Netflix avaient filmé des scènes dans ce studio pour la première saison. Cet ensemble coûte donc 3,8 millions d'euros. L'agence immobilière justifie cette somme énorme par la célébrité des lieux et les futurs propriétaires devront accepter un inconvénient de taille. Les fans de la série qui photographient la façade du matin jusqu'au soir. Enfin, les premières images de la nouvelle petite maison dans la prairie sont disponibles. Netflix a publié la bande-annonce du reboot de la série mythique. La famille Ingalls fera son retour en juillet, le 9 juillet prochain précisément. La vidéo révèle donc le visage des nouveaux acteurs et Netflix a déjà commandé une deuxième saison avant la diffusion même des premiers épisodes de cette nouvelle version de la petite maison dans la prairie. Voilà pour les infos People de cette semaine. Passez une très bonne journée. À très...
1: La dernière chanson d'Amir sur Radio VFM avec l'imparfaite. La nuit sera ensuite magique grâce à cet énorme tube de Catherine Lara et de Sauviolo.

Ça nous rappelle les belles journées ensoleillées de ces dernières semaines. Bon, ce sera pas le cas cette semaine, hein. Faut se prévoir de nouveau une météo un peu chaotique. Nino Ferrer avec Le Sud en 1975.

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Il sera en concert au Festival des Grandes Marées au mois de juillet à Jullouville. Je crois que ce sera d'ailleurs le mardi 21 pour le concert de Julien Clerc avec plein d'artistes aux Grandes Marées. On retrouve tout de suite Julien Clerc, Femme, je vous aime, 1982. Quelquefois.

C'était chez Source Radio VFM, Elvis Crespo, Suavemente, Bésame, oui, bah, évidemment, titre très dansant pour nous emmener jusqu'à 15h.

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1: Bonjour à tous. Emmanuel Macron écarte toute participation à l'initiative américaine qui a annoncé dans la nuit le lancement d'une opération pour débloquer des navires dans le golfe d'Ormuz. Le président français prône une réouverture concertée entre l'Iran et les États-Unis lors d'une prise de parole en marge du 8e sommet de la communauté politique européenne en Arménie. En France, les députés, eux, se penchent sur la loi de programmation militaire votée en 2023, une loi déjà dépassée en raison des guerres en Ukraine et au Moyen-Orient. Fusion de France 2 et France 5, suppression de France 4, réduction des dépenses sportives ou encore réforme de la gouvernance. Voici quelques-unes des mesures contenues dans le rapport de Charles Alloncle pour sauver l'audiovisuel public après plus de 6 mois d'audition parfois très tendue. Ce rapport de 400 pages sera dévoilé au public ce soir ou demain matin. Dans le Cher, les participants au Technival près de Bourges quittent progressivement le terrain militaire investi depuis vendredi par au maximum 8800 teufeurs. Au total, 8700 véhicules ont été contrôlés avec 3500 PV, 9 interpellations et 5 gardes à vue selon la préfecture. Dès aujourd'hui, le repas à 1 euro devient accessible à l'ensemble des étudiants dans les restaurants du Crous. Une mesure saluée par les organisations étudiantes, mais jugée trop timide face à la précarité persistante dans l'enseignement supérieur. Le foot et le bon coup de Lyon en Ligue 1. Victoire 4 buts à 2 hier soir face à Rennes. L'OL prend une option en cette fin de saison sur la 3e place. Dans les autres résultats, Toulouse a gagné à Strasbourg 2 buts à 1. Large succès de Paris, FC face à Brest 4 à 0. Victoire également d'Auxerre 3 buts à 1 contre Angers. Et puis côté cyclisme, on l'a appris ce matin, le prodige français Paul Sexas participera au Tour de France l'été prochain. Vainqueur du Tour de l'Avenir en 2025, deuxième d'Estrade Bianche de Liège-Bastogne-Liège derrière Tadej Pogacar. Vainqueur également du Tour du Pays Basque en avril, le jeune coureur de 19 ans se frottera à l'élite mondiale dès le 4 juillet.
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6: Très bon après-midi dans la boîte à souvenirs sur Radio VFM. Régis vous accompagne jusqu'à 16h et Chris de Burgh avec Eye on Emotion 1984. Ça vous va? Jane Birkin, ex-fan des 60s. On enchaîne dans la boîte à souvenirs. Il est 15h03.

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1: Marc Lavoine, 1987, avec Même Si, souvenez-vous, c'est en ce lundi après-midi à 15h11.

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Elle a du mal à redécoller avec un titre qui fonctionnerait véritablement. Compliqué pour elle, hein, depuis quelques années maintenant. Elle s'est un peu dispersée aussi. Chaim, femme de couleur, ça c'était un énorme tube en 2006.

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1: Soft Cell avec Tender Love sur Radio VFM à 15h26 minutes. Et puis le dernier titre de Carbone, son grand retour. Vous vous souvenez, Carbone, énorme tube Parasol, c'était il y a 2-3 ans ça maintenant. Eh bien ça s'appelle Ne me quitte pas, on retrouve Carbone. Rien à voir avec la chanson de Jacques Brel. Hein.

Alphaville et Big in Japan. En 1984, la boîte à souvenirs continue après Alphaville. Retour à la chanson française et le premier gros succès de Souchon. J'ai 10 ans.

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19: Quand on ouvre les boîtes à souvenirs, les boîtes à musique, on retrouve obligatoirement à un moment ou à un autre une chanson du groupe ABBA. Dancing Queen en 1976 et Arnold Wendt-Leroy nous accompagnera ensuite avec ce fameux album où l'on parlait Bretagne avec Nolwenn Oho. Ce sera sur Radio.

Dans les années, fin d'année 80, début 90, il y avait un duo anglo-saxon qui cartonnait à l'époque, les Tears for Fears. Ils enchaînaient tube sur tube. Il y a eu deux énormes albums des Tears for Fears, dont le Woman in Chain Court, que je vous propose dès maintenant pour nous emmener jusqu'au flash de 16h. Ensuite, place au jukebox. Exceptionnellement, ce sera pas avec Quentin aujourd'hui. Je reste en votre compagnie de 16h à 18h.

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1: Bonjour à tous. Emmanuel Macron écarte toute participation à l'initiative américaine qui a annoncé dans la nuit le lancement d'une opération pour débloquer des navires dans le golfe d'Ormuz. Le président français prône une réouverture concertée entre l'Iran et les États-Unis lors d'une prise de parole en marge du 8e sommet de la communauté politique européenne en Arménie. En France, les députés se penchent sur la loi de programmation militaire votée en 2023, une loi déjà dépassée en raison des guerres en Ukraine et au Moyen-Orient. Fusion de France 2 et France 5, suppression de France 4, réduction des dépenses sportives ou encore réforme de la gouvernance. Voici quelques-unes des mesures contenues dans le rapport de Charles Aloncle pour sauver l'audiovisuel public après plus de 6 mois d'audition parfois très tendue. Ce rapport de 400 pages sera dévoilé au public ce soir ou demain matin. Dans le Cher, les participants au Technival près de Bourges quittent progressivement le terrain militaire investi depuis vendredi par au maximum 8 800 teufeurs. Au total, 8 700 véhicules ont été contrôlés avec 3 500 PV, 9 interpellations et 5 gardes à vue selon la préfecture. Dès aujourd'hui, le repas à 1 euro devient accessible à l'ensemble des étudiants dans les restaurants du Crous. Une mesure saluée par les organisations étudiantes, mais jugée trop timide face à la précarité persistante dans l'enseignement supérieur. Le foot et le bon coup de Lyon en Ligue 1. Victoire 4 buts à 2 hier soir face à Rennes. L'OL prend une option en cette fin de saison sur la 3e place. Dans les autres résultats, Toulouse a gagné à Strasbourg 2 buts à 1. Large succès de Paris, FC face à Brest 4 à 0. Victoire également d'Auxerre 3 buts à 1 contre Angers. Et puis côté cyclisme, on l'a appris ce matin, le prodige français Paul Sexas participera au Tour de France l'été prochain. Vainqueur du Tour de l'Avenir en 2025, deuxième d'Estrade Bianche de Liège-Bastogne-Liège derrière Tadej Pogacar. Vainqueur également du Tour du Pays Basque en avril, le jeune coureur de 19 ans se frottera à l'élite mondiale dès le 4 juillet.
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Place au jukebox sur Radio VFM, c'est Régis qui vous accompagne exceptionnellement jusqu'à 18h cette semaine dans le jukebox. On retrouvera Quentin la semaine prochaine. Le jukebox et des vinyles à mettre dans, justement dans notre jukebox, dont celui de Jean-Jacques Goldman, Au bout de mes rêves en 1982, et le fameux Pomme C de Calogero qui sera d'ailleurs à Tinchebray au Colisée dans quelques jours.

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1: 1983, Renaud nous l'a fait en cloque. C'est dans le Jukebox sur Radio VFM à 16h11.

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13: On retrouve Shania Twain à 16h16 sur Radio VFM, puis celle qui fait son grand retour en septembre à Paris, Céline Dion, et son Ziggy, extrait de Starmania, évidemment l'une des chansons vedettes de la comédie musicale.

Il revient pour plusieurs concerts cet été, c'est Gilbert Montagnier. On va s'aimer sur une étoile ou sous un oreiller. On va s'aimer 1984.

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1: Le Diego libre dans sa tête offert par Michel Berger à Johnny Hallyday est tout simplement magnifique. 1991, souvenez-vous. Tout de suite après, la télé pour ce soir.
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1: Bon début de semaine, voici votre soirée télé avec la série culte. Bref, ce soir à l'honneur sur TF1, Bref 2, avec Kian, que j'en dis évidemment en tête d'affiche. La cérémonie des Molières 2026, ce soir sur France 2. Vous pourrez voir sur France 5, Sur le front, le magazine présenté par Hugo Clément, avec comme thème ce soir, Mon jardin est-il pollué ? Marié au premier regard, c'est sur M6. Et puis enfin sur Canal+, Paris Police 1910, votre série avec Evelyne Brochu. Bonne soirée télé et très bon lundi avec nous.
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3: C'était un peu d'Italie juste avant avec Zucchero, Michel Sardou, Je viens du Sud, chanson de 1981, reprise superbement quelques années après par une certaine Chimène Badi.

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1: Les Bangles, Walk Like an Egyptian, c'est tout de suite le groupe qui a cartonné dans les années 80 avec ce tube Walk Like an Egyptian, 1985 d'ailleurs très précisément.

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Jukebox continue sur Radio VFM. Place à Lady Gaga avec Poker Face, titre de 2008. Et puis Téléphone avec le morceau de Téléphone. Enfin, du moins, c'est ce que je pense. Hein. Ça, c'est vraiment toi, Téléphone. C'était les grandes années Téléphone, 1982.

Le film fait un carton actuellement. Le biopic sur la vie de Michael Jackson, un véritable carton au cinéma. Des entrées partout en France, donc, avec le meilleur démarrage depuis très longtemps d'un film et d'un biopic au cinéma. Michael Jackson, on le retrouve tout de suite sur Radio VFM. Titre de 2012, The Way You Make Me Feel. Et on se retrouve, c'est la version remasterisée de 2012 de ce titre. Le titre date de 1987. On se retrouve après le flash de 17h.

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1: Bonjour à tous. Emmanuel Macron écarte toute participation à l'initiative américaine qui a annoncé dans la nuit le lancement d'une opération pour débloquer des navires dans le golfe d'Ormuz. Le président français prône une réouverture concertée entre l'Iran et les États-Unis lors d'une prise de parole en marge du 8e sommet de la communauté politique européenne en Arménie. En France, les députés, eux, se penchent sur la loi de programmation militaire votée en 2023, une loi déjà dépassée en raison des guerres en Ukraine et au Moyen-Orient. Fusion de France 2 et France 5, suppression de France 4, réduction des dépenses sportives ou encore réforme de la gouvernance. Voici quelques-unes des mesures contenues dans le rapport de Charles Alloncle pour sauver l'audiovisuel public après plus de 6 mois d'audition parfois très tendue. Ce rapport de 400 pages sera dévoilé au public ce soir ou demain matin. Dans le Cher, les participants au Technival près de Bourges quittent progressivement le terrain militaire investi depuis vendredi par au maximum 8800 teufeurs. Au total, 8700 véhicules ont été contrôlés avec 3500 PV, 9 interpellations et 5 gardes à vue selon la préfecture. Dès aujourd'hui, le repas à 1 euro devient accessible à l'ensemble des étudiants dans les restaurants du Crous. Une mesure saluée par les organisations étudiantes, mais jugée trop timide face à la précarité persistante dans l'enseignement supérieur. Le foot et le bon coup de Lyon en Ligue 1. Victoire 4-2 hier soir face à Rennes. L'OL prend une option en cette fin de saison sur la 3e place. Dans les autres résultats, Toulouse a gagné à Strasbourg 2-1. Large succès de Paris, FC face à Brest 4-0. Victoire également d'Auxerre 3-1 contre Angers. Et puis côté cyclisme, on l'a appris ce matin, le prodige français Paul Sexas participera au Tour de France l'été prochain. Vainqueur du Tour de l'Avenir en 2025, deuxième d'Estrade Bianche de Liège-Bastogne-Liège derrière Tadej Pogacar. Vainqueur également du Tour du Pays Basque en avril, le jeune coureur de 19 ans se frottera à l'élite mondiale dès le 4 juillet.
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Jukebox continue sur Radio VFM jusqu'à 18h avant de retrouver les infos régions avec Julien Caillard. Régis avec vous pour le Jukebox qui continue sur Radio VFM. Culture Club, Karma Chameleon, oui, et Culture Club, Boy George, titre de 1983, mais là je vous propose la version remasterisée de 2002 pour ouvrir la deuxième heure de notre émission en ce lundi.

Pascal Obispo nous l'a fait avec personne, titre de 1996. Auparavant, une petite annonce à vous signaler. Une personne qui a à vendre 4 roues de 208 GT phase 2, 550 € à débattre. Téléphone 06 75 72 93 37. 06 75 72 93 37. Obispo, comme promis.

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16: Il sera au Festival des Grandes Marées à Jullouville à la fin de l'été, dans la dernière semaine de juillet, très précisément entre le 20 et le 26 juillet. Enfin, ce sera pas la dernière semaine, ce sera l'avant-dernière semaine d'ailleurs de juillet. Voici tout de suite Benabar avec son dîner.

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3: En live et en public en 1986, Jean-Jacques Goldman, Comme toi, 1986, titre en live.

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4: Dans le jukebox du jour, le souvenir de Grégory Lemarchal avec écrit l'histoire qui avait remporté la Star Academy est parti trop vite. 2005, Grégory Lemarchal.

Il y a quelques années, il était revenu en France faire une tournée d'été. Mr. Cockrobin, When Your Heart Is Weak. La tournée qui avait d'ailleurs cartonné. Ça rappelait tous les bons souvenirs des années 80 avec Cockrobin 1985.

Juste avant, c'était en 1983, François Valéry, Elle danse Marie, Yannick Noah, La voix des sages, titre qu'il a interprété il y a quelques semaines à Tinchebray dans le cadre de sa venue au Colisée. Il est 17h41 minutes.

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1: On va refermer notre jukebox pour aujourd'hui. J'aurai le plaisir à vous retrouver demain également entre 16h et 18h pendant toute cette semaine à la place de Quentin. 18h, le Flash Info avec Julien Caillard, l'Info Nationale. Et puis l'Info Nationale à partir de 18h15 après l'Info Région de Julien à 18h. Prochain jukebox demain, même heure, même endroit, même fréquence. Merci de nous avoir suivis et n'oubliez pas vfmradio.fr d'aller visiter notre site internet avec plein d'infos, plein de rubriques. Excellente soirée, excellent début de soirée même avec Radio.

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1: Soyez les bienvenus dans ce journal et à la une, ce chantier titanesque, un chantier à 28 millions d'euros qui a débuté en décembre dernier à Port-en-Bessin. Travaux de pérennisation des môles et des ouvrages de défense contre la mer. Travaux également de renforcement de la promenade Signac du quai Le Tourneur et du quai de l'Épi. Ce chantier mené par le département du Calvados qui va s'étendre jusqu'au mois de décembre 2027. L'enjeu, c'est de garantir l'avenir du premier port de pêche de Normandie construit au 19e. Un enjeu bien compris par la population qui doit faire avec les contraintes depuis déjà 5 mois. Écoutez le maire de Port-en-Bessin, Christophe Van Roy.
2: Ça se passe bien, c'est fluide. Que ce soit les acteurs de la pêche ou les résidents portés ont parfaitement compris que si les travaux portuaires n'avaient pas lieu, on ne serait même pas dans un problème d'inondation mais de submersion totale, donc c'est un besoin vital. Et puis deuxième chose, c'est un travail qu'on a co-construit tous ensemble, on a créé un comité d'information portée donc qui permet aussi de bien comprendre et de s'approprier et de réfléchir ensemble sur les différentes temporalités du chantier et de les adapter à l'activité touristique. On a un certain nombre de places de stationnement qui ont un peu disparu. Pour autant, on vient de libérer un terrain en entrée de ville qui appartient au département, où on va pouvoir, qui est une partie de la base de vie du chantier, avoir 250 véhicules qui vont être stockés gratuitement en entrée de ville. Donc on s'adapte en permanence. Les 5 premiers mois se sont bien passés, on n'a pas peur de ce qui va se poursuivre, entre guillemets, et puis on s'adaptera. Mais ça se passe dans un climat de co-construction totale et d'échange.
1: Les travaux de modernisation du port de Port-en-Bessin qui vont donc se poursuivre jusqu'à la fin de l'année prochaine. Une opération, je vous le disais, à 28 millions d'euros financés à 90% par le département et à 10% par l'État. Je vous précise que vous pouvez suivre l'évolution en temps réel des travaux via l'application CityComi. Un ambassadeur travaux se tient également à la disposition des usagers. Sur rendez-vous au 07 87 26 31 65 ou lors des permanences organisées sur le chantier le mardi de 8h à midi et le mercredi de 14h à 17h. À Vire-Normandie, l'ouverture ce lundi de la maison France Service, une maison installée au sein de l'espace Henri Lesage, rue Chêne-Dollé, un guichet de proximité pour accompagner les habitants dans leurs démarches administratives et numériques. Pour prendre rendez-vous, un numéro de téléphone, le 02 14 99 23 33. Une adresse mail est également à votre disposition, mfs@vire-normandie.fr. Une délégation américaine d'Omaha dans le Nebraska a reçu ce lundi à Omaha Beach par Isigny Omaha Intercom et ce dans le cadre des échanges mis en place par l'association Omaha Sister Cities. Cette journée marquée notamment par une cérémonie privée en début d'après-midi au cimetière américain de Colville-sur-Mer. Le sport avec d'abord la démonstration de Gabriel Berg, vainqueur hier du Grand Prix cycliste des jumelages. C'était l'événement sportif du week-end dans le Bocage Virois, événement organisé par le Vélo Club du Bocage. La recrue de Le Sequeville s'est imposée au général après avoir remporté les deux premières étapes. La troisième et dernière hier après-midi à Vire-Normandie a été décrochée en solitaire par le coureur israélien du club de Planquette, Amit Kenan. Un succès en solitaire qui n'a pas inquiété Gabriel Berg, trop fort pour le reste du peloton. Un peloton au sein duquel les Virois ont quand même su tirer leur épingle du jeu. Jacky Laville, le président du VCB.
3: Double satisfaction. La satisfaction d'avoir mis une épreuve, le Grand Prix des jumelages qui depuis quelques années maintenant a fait ses preuves. Elle a trouvé sa place sur l'échiquier de cyclisme normand, voire même autre, mais on dirait même national, dans la catégorie Open 1. La deuxième satisfaction, c'est ce que je disais, en plus d'être club organisateur, ce qui est déjà pas une mince affaire, on est un club qui amène deux équipes, donc c'est ça, on est un club où il y a beaucoup de licenciés. On les a venus omniprésents sur les deux jours. Là, cet après-midi, on voit un Quentin Gascoigne qui va chercher une place de 4, un Victorien Gontier qui va faire une place de 3 au contre-la-montre, et puis hier, Lilian Bourneuf-Montclair qui va chercher une 11e place. Donc voilà, on remporte pas le classement général, mais je pense qu'on peut vraiment être satisfait de la prestation de nos Virois.
1: Jacky Laville, le président du Vélo Club du Bocage, au micro de Régis Picot. Le basket est la dernière journée de National 3 masculine. Ce week-end, le CS Bayeux s'est incliné 91 à 75 sur le parquet du Rennes Pôle Association, vainqueur du championnat. Le club de la capitale du Bessin termine de son côté à la 4e place de cette poule E. Le CS Bayeux Bayeux qui évoluera en National 3 la saison prochaine. Côté football, le Bayeux FC est allé chercher hier après-midi le nul un but partout sur le terrain de la réserve du Havre. Le BFC 7e du groupe B de Régional 1 après ce match en retard.
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1: La météo avec toujours ce soir cette vigilance jaune pour les orages dans notre département. Des ondées attendues encore ces prochaines heures. Elles pourront parfois prendre un caractère orageux. La vigilance qui sera levée demain dans le Calvados. On retrouvera malgré tout des nuages, des averses aussi au lever du jour et tout au long de la matinée. La situation qui n'évoluera pas beaucoup dans l'après-midi. On conservera ce ciel couvert et ses averses, mais on évite les orages prévus davantage du bassin rennais jusqu'aux Ardennes. Le vent de nord est un peu plus sensible demain avec des rafales jusqu'à 50 km/h. Les températures comprises entre 9 et 11 degrés au lever du jour, elles seront en dessous des normales de saison dans l'après-midi. Comptez 13 à 15 degrés seulement. Allez, c'est la fin de cette édition. Merci à vous de l'avoir suivi. Retour de l'info du bocage virois de la Suisse normande et du Bessin demain matin dès 6h. Je vous souhaite en attendant une excellente soirée à l'écoute de Radio VFM.
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9: Bonsoir à tous. L'Organisation mondiale de la santé a signalé 3 décès liés à un possible foyer d'antivirus à bord d'un navire reliant Ushuaïa au Cap-Vert. Cette maladie peut provoquer un syndrome respiratoire aigu et des mesures strictes ont donc été mises en place à bord, à savoir isolement, hygiène renforcée et surveillance médicale pour limiter la propagation. Et puis deux navires marchands américains ont traversé avec succès le détroit d'Ormuz dans le cadre de l'opération Project Freedom. Le commandement central américain précise que des destroyers lance-missiles escortent et opèrent désormais dans le golfe Persique, assurant ainsi la sécurité du passage dans cette zone stratégique sous tension. Un maire des Côtes d'Armor a été mis en examen pour viol, menace de mort, chantage et dérive sectaire. Il est accusé d'avoir manipulé 6 jeunes femmes entre 2017 et 2026, exerçant une emprise psychologique et exigeant une dévotion totale. L'élu placé en détention provisoire conteste de son côté les faits. On continue avec le mois d'avril 2026 qui a été exceptionnellement chaud et sec en France puisqu'il n'a quasiment pas plu. Avec un déficit de pluie proche de 70%, les sols sont déjà aussi secs qu'au mois de juin. Cet épisode confirme une tendance au réchauffement climatique appelée à s'intensifier dans les prochaines décennies. En revanche, Météo France a placé la Sarthe et la Mayenne en vigilance orange pour pluie-inondation. Une alerte qui débutera à 2h cette nuit et qui durera jusqu'à 18h demain. Jusqu'à 60 mm de pluie sont attendus aux 24 heures, soit l'équivalent de plusieurs semaines de précipitations. On enchaîne avec la 37e nuit des Molières qui se tient ce soir aux Folies Bergères. Ludivine Sagnier, Laurent Lafitte ou encore François Morel figurent parmi les favoris de cette soirée théâtrale. Et enfin du sport et du cyclisme. Après sa victoire au Tour du Pays Basque et sur la Flèche Wallonne, Paul Sexas participera bien au Tour de France cet été. À 19 ans, il est le plus jeune participant de la Grande Boucle depuis presque 90 ans.

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1: Bon début de semaine, voici votre soirée télé avec la série culte Bref ce soir à l'honneur sur TF1, Bref 2, avec Kian, que j'en dis évidemment en tête d'affiche. La cérémonie des Molières 2026 ce soir sur France 2. Vous pourrez voir sur France 5, Sur le front, le magazine présenté par Hugo Clément avec comme thème ce soir Mon jardin est-il pollué. Marié au premier regard, c'est sur M6, et puis enfin sur Canal+, Paris Police 1910, votre série avec Evelyne Brochu. Bonne soirée télé et très bon lundi avec nous.
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1: Bonsoir à tous. L'Organisation mondiale de la santé a signalé 3 décès liés à un possible foyer d'antivirus à bord d'un navire reliant Ushuaïa au Cap-Vert. Cette maladie peut provoquer un syndrome respiratoire aigu et des mesures strictes ont donc été mises en place à bord, à savoir isolement, hygiène renforcée et surveillance médicale pour limiter la propagation. Et puis deux navires marchands américains ont traversé avec succès le détroit d'Ormuz dans le cadre de l'opération Project Freedom. Le commandement central américain précise que des destroyers lance-missiles escortent et opèrent désormais dans le golfe Persique, assurant ainsi la sécurité du passage dans cette zone stratégique sous tension. Un maire des Côtes d'Armor a été mis en examen pour viol, menace de mort, chantage et dérive sectaire. Il est accusé d'avoir manipulé 6 jeunes femmes entre 2017 et 2026, exerçant une emprise psychologique et exigeant une dévotion totale. L'élu placé en détention provisoire conteste de son côté les faits. On continue avec le mois d'avril 2026 qui a été exceptionnellement chaud et sec en France puisqu'il n'a quasiment pas plu. Avec un déficit de pluie proche de 70%, les sols sont déjà aussi secs qu'au mois de juin. Cet épisode confirme une tendance au réchauffement climatique appelée à s'intensifier dans les prochaines décennies. En revanche, Météo France a placé la Sarthe et la Mayenne en vigilance orange pour pluie-inondation. Une alerte qui débutera à 2h cette nuit et qui durera jusqu'à 18h demain. Jusqu'à 60 mm de pluie sont attendus aux 24 heures, soit l'équivalent de plusieurs semaines de précipitations. On enchaîne avec la 37e nuit des Molières qui se tient ce soir aux Folies Bergères. Ludivine Sagnier, Laurent Lafitte ou encore François Morel figurent parmi les favoris de cette soirée théâtrale. Et enfin du sport et du cyclisme, après sa victoire au Tour du Pays Basque et sur la Flèche Wallonne, Paul Sexas participera bien au Tour de France cet été. À 19 ans, il est le plus jeune participant de la Grande Boucle depuis presque 90 ans.
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1: Bonsoir à tous. Une voiture a foncé dans une zone piétonne du centre de Leipzig en Allemagne, faisant au moins 2 morts et 20 de blessés. Le conducteur a été arrêté et une enquête est en cours. Dans le détroit d'Ormuz, un navire sud-coréen a pris feu après une explosion, selon le ministère des Affaires étrangères de la Corée du Sud. Aucun blessé n'est à signaler à bord. Et deux navires marchands américains auraient traversé avec succès ce détroit d'Ormuz dans le cadre de l'opération Project Freedom. Les gardiens de la révolution iranienne conteste ces informations et affirme que Téhéran conserve le contrôle total du détroit. On poursuit avec l'Organisation mondiale de la santé qui a rapporté 3 décès liés à un possible foyer d'antivirus à bord d'un navire reliant Ushuaïa au Cap-Vert. Des mesures strictes ont été instaurées à bord, à savoir isolement, hygiène renforcée et surveillance médicale continue afin de limiter la propagation. Un maire des Côtes d'Armor est mis en examen pour viol, menace de mort, chantage et dérive sectaire. Il est soupçonné d'avoir manipulé 6 jeunes femmes entre 2017 et 2026. L'élu incarcéré s'y rejette quant à lui formellement l'ensemble des accusations. Jugé pour avoir versé des millions à des groupes djihadistes en Syrie afin de maintenir une cimenterie en activité, Bruno Lafont et Christian Héroux restent incarcérés après leur condamnation pour financement du terrorisme. L'ancien dirigeant de Lafarge et son ex-collaborateur attendent l'examen de leur demande de remise en liberté le 19 mai prochain à Paris. En France, le mois d'avril 2026 a été particulièrement chaud et sec, avec près de 70% de déficit de pluie. Les sols sont aussi secs qu'en plein début d'été. Et ce soir, c'est la 37e Nuit des Molières aux Folies Bergères. Ludivine Sagné, Laurent Lafitte ou encore François Morel font partie des favoris pour cette soirée théâtrale. Et enfin du sport et du cyclisme, avec Paul Sexas qui a validé sa participation au prochain Tour de France. À seulement 19 ans, il devient donc l'un des plus jeunes coureurs engagés sur la grande boucle depuis près de 90 ans.

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